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0: Flashback 80, le top 3 des chansons les plus populaires du côté dance au courant des années 80 pour danser. Eh oui, mais juste avant de vous parler de toutes ces chansons-là, on a un fidèle auditeur de Flashback 80 au bout du fil. Allô, Daniel!
1: Salut, salut!
0: Comment ça va?
1: Ah, oh, ça va très, très bien.
0: Bon.
1: La fin de semaine. Comment ouais. Si vous êtes de retour?
0: Bon. T'es-tu ennuyé, Daniel, de la petite patrie?
1: Bien sûr, mais votre programme, il continuait, fait que...
0: Oui.
1: Faut être ennuyé.
0: Parfait. Cool. Fait que là, tu vas être là avec... Ça fait longtemps que tu nous écoutes. Ça fait plus qu'une 10 ans, là, je pense. Là.
1: Oh boy, oui, mais bon,
0: 16, 17 ans, parfait. Ben, ça se peut pas.
1: Non,
0: ça se peut pas. On est là depuis le 14.
1: Je m'amuse. Vous avez fêté, j'étais là. Il était rendu quoi, à la 12-31?
0: OK. Ben, depuis qu'il y a les débuts. C'est ça? Parfait.
1: Ben oui, ben oui.
0: Ben, cool.
1: J'étais le premier avant le party.
0: Puis je pense que t'es un des seuls que j'ai signé sur une bouteille d'alcool, mon autographe. Ça se peut. T'en rappelles-tu, Marc-André?
2: Je n'ai pas au pêche.
0: C'est ça, ça se peut-tu?
3: Ça pas pour moi.
0: Tu te rappelles-tu, c'était quoi la bouteille?
1: Bien sûr, mon cher, c'était la bouteille de schnapps.
0: Ah, une bouteille de schnapps, c'est
2: bien
0: ça.
2: Sûr.
0: Ben, c'est ça. Hey, c'est pas tous les jours qu'on signe sur une bouteille de schnapps.
2: Pour ça,
1: je me rappelle. Elle traînait avant de partir. J'ai dit, personne ne s'en occupe. Ben, moi, je vais aller vous voir pour demander si je peux l'avoir.
0: Hey, cool, Daniel, puis merci d'être là, OK, à chaque saison de Flashback 80. Puis on s'en rejase dans les prochaines semaines. C'est cool?
1: Ah, super, les gars, puis bon retour et... Comme on dit.
0: Lâchez
1: pas, parce que moi, je
0: lâcherai
1: pas.
0: Cool. Hey, merci beaucoup, Daniel.
1: Salut,
0: la petite
1: Anne. Patrie.
0: Je
1: vous aime pas, je vous adore.
0: Merci. Nous aussi, on t'adore. Ah, je te dis. Hey, on continue notre petit voyage, Marc-André,
2: ouais.
0: Dans les années 80 avec le classement. Ce classement qui risque de faire bouger vraiment des épaules, hein, puis de danser, parce que dans les autos, dans les cuisines et tout ça, le top 3 des chansons dance des années 80. Trois chansons complètement différentes, OK? Trois mégastars, Whitney Houston, Madonna, et notre numéro 1 qui s'en vient, je ne vous le nomme pas tout de suite. Numéro 3, on a pu entendre Whitney Houston avec I Wanna Dance With Somebody en 1987 avec Whitney Houston. Et cette chanson-là, ben c'est le premier petit fait surprenant, c'est que la chanson a été écrite par George Merrill et Shannon Rubikin du duo Boys Meets Girl. Et c'est les mêmes auteurs qui avaient écrit pour Whitney son succès How Will I Know. Mais le producteur, narrateur Michael Walden, n'était pas convaincu au départ de la chanson. Non, non, il trouvait que la chanson avait quelque chose de trop country western. OK. Il a fallu retravailler complètement la production pour lui donner ce fameux son dance pop qu'on connaît aujourd'hui. Et la prochaine fois que vous allez l'entendre, là, derrière Whitney, on retrouve notamment Randy Jackson à la basse synthé. Oui, oui, le frère de Michael.
2: Randy Jackson 5,
0: oui,
2: ça se peut-tu?
0: C'est ça, oui, oui, le frère de Michael, effectivement. Et Narada Michael Walden aussi à la batterie. Et autre fait intéressant sur la chanson, ben Whitney a remporté avec celle-là là, le Grammy de la meilleure performance vocale pop féminine en 1988. Et voilà, pour la chanson I Wanna Dance With Somebody au numéro 3. Au numéro 2 de ce palmarès, Madonna avec Into the Groove. On retourne en 85 avec ce méga succès-là. Et cette chanson-là a une histoire assez particulière. Bon, Madonna puis Stephen Bray écrivent la chanson en 84. À l'origine, elle n'était pas destinée à Madonna, non. Elle avait été pensée pour un jeune artiste associé au DJ Mark Cummins. Je ne sais pas si je le connais.
2: Mark Cummins.
0: Je ne connais pas. DJ Lamptech ne connaît pas non plus. Bon, c'est ça. Il n'a pas eu la chanson. C'est Madonna.
2: Bon.
0: Pendant le tournage du film Desperately Seeking Susan, les producteurs cherchaient justement une chanson pour une scène de danse. Puis Madonna est arrivée avec la cassette de Into the Groove. Puis là, finalement, tout le monde tombe sous le charme de la chanson. Puis un des faits bizarres, c'est que... La chanson a été inspirée, OK, par Madonna, lorsqu'elle a l'écrite, un beau voisin portoricain depuis son balcon. Elle voyait un beau portoricain, puis ça lui a donné la chanson « To Grow ».
2: Ah ben!
0: Ben ouais, c'est ça.
2: Corrigan.
0: Tous les là dans l'inspiration. Puis, autre curiosité sur la chanson, ben, elle n'a jamais pu entrer au Billboard Hot 100 parce qu'elle n'a jamais été un véritable single 45 tours. Elle était essentiellement disponible comme face B du maxi 45 tours de Angel. Donc, elle n'était pas admissible au classement général parce que c'est une face B d'un disque.
2: La Gisela Bonita?
0: Non, la chanson Angel. Okay. La chanson Angel.
2: Ça y est, parce que Bonita, ça, c'est en espagnol, fait que tout ça.
0: Exactement. Okay. Donc, c'est ça. Comme vous voyez, une chanson, des fois, qu'on pensait pas devenir un grand succès, est devenue un plus grand succès que la face A. Puis ça, on a eu beaucoup d'exemples dans le temps. Le numéro un des chansons dance, selon mes internets.
2: Oh, Lucien Francoeur, je te gâche.
0: Non, elle était proche.
2: Oh, OK.
0: Mais c'est tout une question de goût, OK?
2: Ah, ben, Gilbert Montagné, d'abord.
0: Non!
2: Richard Gottener.
0: C'est pas celle-là.
2: OK.
0: Non, t'es pas proche. Ah. Non, OK. Si je te dis une ligne de basse.
2: Une ligne de basse?
0: Oui, une basse.
2: Oui, là, j'entends du Queen.
0: OK.
2: Another one bites the dust. Ça, c'est une ligne de basse.
0: Oui, effectivement. Ça aurait pu être celle-là. OK. Ça vient du producteur Quincy Jones.
2: Quincy Jones. Ouh, attention, là. Quincy Jones, ça égale pas mal MJ, ça.
0: C'est oui, sûrement.
2: Michel Jourdain.
0: La chanson. Non, c'est non. Pas Michel Jourdain. La chanson s'appelait à l'origine Not My Lover.
2: Ah!
0: Mais
2: je savais pas que Michel Jourdain avait chanté ce genre de chanson.
0: Non, ce n'est pas ça. Okay. Ils ont changé la chanson pour Billie Jean.
2: Billie Jean a chanté Michel Jourdain a chanté Billie Jean.
0: Ouais.
2: Ah ben,
0: non, c'est Michael Jackson, Marc-André.
2: Ah, OK, oui.
0: C'est ça. Mais on a presque gardé le titre Not My Lover parce qu'on pensait que ça portait confusion avec une ancienne joueuse de tennis, Billie Jean King.
2: Ben oui. Oui,
0: mais finalement, ça n'a pas vraiment porté. Mm-hmm. Puis, un détail fou sur la chanson, là, Michael Jackson était on se rappelait qu'il était un perfectionniste.
2: C'est vrai.
0: Bon, et il a enregistré 91 prises vocales pour la chanson de Billie Jean.
2: Ah ben oui.
0: Pour finalement, à la fin, pour dire, je vais prendre la deuxième.
2: Bon.
0: Hein? c'est ça. Comme ça. Voilà, 91 prises.
2: Ah, elle était pas mauvaise quand même, hein, la deuxième.
0: C'était la meilleure. Voici ce grand classique de la danse, OK? Le numéro 1, la danse des années 80. Puis il y en a tellement, là, de music dance. Mais selon les internets, c'est la numéro 1. Puis je pense que c'est peut-être la numéro 1, vraiment.
2: Ouais.
0: Michael Jackson, Billie Jean, 1983-84. Ça tournait partout, même encore aujourd'hui. On la danse. OK, on fait tout le monde walk?
2: Yes, sir.
0: OK, parfait.

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0: aurait pu être le numéro un, peut-être. Elle était peut-être la quatrième, cinquième meilleure chanson dance des années 80, parce que c'est toute une, celle-là. Le Cool and the Gang Celebration. J'ai fait 20 ans de mariage, d'animation de mariage, puis je pense qu'il n'y en a pas un que cette chanson-là n'a pas joué.
1: C'est sûr.
0: Hein? Puis la maman du chanteur, comment il s'appelle? Y a-t-il quelqu'un qui se rappelle du chanteur de Cool and the Gang? Le nom, là? Ben, c'est lui, là, le chanteur, là. C'est ça. Sa mère, ouais. La première fois qu'elle a entendu la chanson, elle a dit « Prépare-toi, mon fils.
1: Ah oui.
0: Tu vas jouer cette chanson-là jusqu'à la fin de ta vie. » Elle avait raison.
1: Elle avait du goût.
0: Elle a entendu tout de suite que ça va être un méga succès. Ça a été le plus grand succès en carrière pour la formation Cool and the Gang Celebration. Le combat des slums maintenant. C'est deux grosses balades de la décennie 80. Peut-être que vous avez dansé là-dessus. Love Bite.

0: Nicolas de Longueuil qui a voté sur le message le texte du FM 103.3, le 4... quelque chose. C'est 4-5. C'est quoi la messagerie texte?
1: Messagerie
0: 438-500-1033.
1: Oui.
0: Allez, je te dis, en fait, longtemps que j'avais pas dit ces numéros-là.
1: Tu parlais du 4 avril ou
0: non,
1: je sais
0: non,
1: pas
0: non, le 438-500-1033. Ah, okay. OK, Sabrina, Nicolas de Longueuil nous écrit que leur choix pour la balade, c'est I Wanna Know What Love Is. Ben. Et jusqu'à date, il y a une petite avance pour cette chanson-là. Donc, rien n'est joué par contre. Allez voter, c'est important. Avant les élections, là, officielles.
1: Oui. Aïe, la mère, là, du chanteur de Cool and the Gang, c'est-tu Madame Cool?
0: Non.
1: Non?
0: Non, c'est Kool-Aid.
1: Mais Cool. Ah, c'est Kool-Aid.
0: C'est ça.
1: Madame Kool-Aid. Oui, okay.
0: Madame Kool-Aid.
1: OK. Faire de plaisanterie, oui. Pour voter. Téléphone 450-748-1023. Texto 438-500-1033. Encore via le groupe Facebook. Ah, Marc, quand on veut.
0: Salutations, Michel Champagne nous a écrit. Elle est bien contente qu'on soit revenu.
1: Bon, ben okay. Moi aussi.
0: Parfait.
1: Yes, sir, Michel.
0: On part à 10, Michel. Puis en plus, elle a parti un beau feu, là. On a arrangé ça, l'image.
1: Ah, il est bien plus beau que celui qu'on a à TV.
0: Bien meilleur. On avait enregistré une matasse à TV.
1: Yes, sir.
0: Après la pause, on aura un bon succès dansant de la décennie 80 du côté de la musique québécoise.
1: Oh.
0: Puis on aura Eric de la formation de Groovy Connection tout de suite après. Restez bien branchés au 103.3, la radio annuée.
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2: Oui, monsieur, jusqu'à 22h, Flashback 80, le retour de Flashback 80, après un bel été de congés, de vacances. On est extrêmement heureux, oui, Marc-André?
3: Pépé, au hey, bout.
2: C'est ça, on a tellement du fun ici ce soir, tellement de beaux, de belles personnes qui viennent nous voir ici en studio ce soir notamment. Et on a un fidèle auditeur qui nous écoute, dans, qui nous écoutait, puis qui nous écoute, je pense, encore une fois, encore aujourd'hui, dans un autobus, souvent les vendredis soirs. On salue tous les chauffeurs d'autobus en passant. Éric Sainte-Marie. Allô, Éric.
4: Hey, bonsoir tout le monde.
2: De nous écoute depuis les débuts, à peu
4: depuis
2: près.
4: Depuis le début.
2: Puis ça nous a pogné à un moment donné au début dans ton autobus par hasard?
4: Oui, exactement. Là, écoute, on les premiers, quand tu commences au RTL, mais tu travailles de soir.
2: Mm-hmm.
4: Puis on s'entend que le vendredi, mais tout dépendant ce que tu aimes comme musique, mais c'était souvent des playlists sur nos téléphones qui jouaient ou
2: oui.
4: Sur la radio. Puis à un moment donné, mais je me mets à pitonner, puis je tombe sur 103.3. Puis je fais hein? C'est la musique des années 80, j'ai dit c'est cool. Depuis ce temps-là, mais je t'accro le vendredi.
2: Ouais, super. Hey, c'est le fun. C'est ça qui est le fun. Des fois, on s'aperçoit. Hey, on est écouté dans un autobus. On est écouté dans un endroit de poulet, souvent, là. Puis, livreurs de pizza.
5: Comme chez Mario, là.
2: Oui, mais c'est ça. Sa fille.
5: Ouais.
2: Le livreur, il arrive. Il y a grosse musique au bout dans l'auto. Il dit, hey, écoute l'Allemagne 80. Vous savez, c'était mon père. C'est vraiment le fun. Puis, merci d'être là un peu partout à nous écouter les vendredis soirs.
5: Un collègue de classe aussi oui. Qui m'écoutait sans savoir j'étais qui aussi.
2: Bon, ouais, c'est ouais. Ça. À un moment donné, c'était aperçu. Ah, c'est ça.
5: c'est ça, oui.
2: OK. Écoute, Éric, puis là, t'as un beau projet, Éric. Donc, tu chantes depuis de nombreuses années. Tu me disais, t'es dans les comédies musicales. Explique-moi un peu ton background.
4: Avant la COVID, on faisait un petit peu de corporatif.
2: Mm-hmm.
4: Puis, quand la COVID est arrivée, mais là, tout a tombé à l'eau. J'ai une bonne amie à moi qui faisait de la comédie musicale. Puis, elle a dit, faut que tu viennes essayer ça. Fait que j'ai embarqué dans le chœur Vivois, qui est devenu aujourd'hui les productions Vivois, qui sont basées à Longueuil. J'ai fait 3 productions avec eux.
2: OK.
4: Puis, j'ai été obligé de lâcher l'année passée, faute de temps, puis penser plus à ma santé, à moi. Mm. Ouais.
2: Puis là, la musique est restée.
4: Ah oui, la musique est restée.
2: Puis là, t'as eu un offre de préparer quelque chose. Là.
4: J'ai eu un... Il y a une bulle au cerveau, qu'on pourrait dire, qui m'a passé. Là.
2: OK.
4: J'ai dit à ma femme, j'ai dit, je pense que je suis capable de remplir une salle. Il y a une année de la comédie musicale, j'ai rassemblé 270 personnes de mon public love, que j'aime, mm-hmm. Qui sont venues voir les représentations. Fait que j'ai dit à ma femme, je suis capable de remplir une salle. Elle dit, t'as quoi dans la tête? Ben, j'ai dit, je veux faire un show un peu comme ma chum Julie, elle a fait pour ses 50 ans. Elle fait, OK. Fait que j'ai eu un cours de chant le jeudi suivant. Fait que j'ai parlé avec ma coach vocale, Jacinthe. J'ai dit à Jacinthe, j'ai dit, je veux faire un show. Elle dit, j'embarque.
2: On change de style, le style crooner.
4: Oui, mais au début, pop, c'était vraiment crooner. Jusqu'à temps que de bouche à oreille, le monde sache qu'on avait un band puis que là, ben, là, tu vas nous faire danser. C'est pas le crooner qui va faire danser. Là.
2: Non.
4: Fait qu'il a fallu se réinventer un peu. Là, pis, vu qu'on tripait ces années 80, mais t'sais, j'ai grandi avec mes parents qui écoutaient de la musique là, n'importe quoi. Là, fait que rock'n'roll, 70, 80, 90.
2: Puis comment ça a été la transition dans le chant là, pour changer dans ce style-là?
4: Écoute, ça a pris beaucoup de travail. J'ai travaillé pendant un an, une, deux fois par semaine avec ma coach vocale là, qui a fait des miracles. Là, qui m'a emmené jusqu'à un niveau où ce que je pensais jamais. Si tu m'aurais dit là, un an et demi, tu vas faire un show puis tu vas chanter du Journey, du Queen, du Kiss,
2: ouf.
4: Du Bee Gees.
2: Hey, c'est du gros. C'est haut, ça, là.
4: Je te crée pas, là. Puis c'est ça.
2: Wow.
4: C'est un peu ce qu'on va entendre samedi.
2: Donc, le groupe que tu as formé, vous êtes combien de membres dans le groupe?
4: On est 7 membres.
2: Mm-hmm.
4: Puis ça, c'est sans compter la technique alentour. On est à peu près une douzaine.
2: Puis chanteur, chanteuse?
4: Oui, j'ai 3 chanteuses avec moi, dont la coach vocale Jacinthe Dano.
2: OK.
4: J'ai Cindy Langelier, qui est une choriste. Puis ma fille de cœur, Mélanie Rémillard, qui est aussi choriste, chanteuse. La même chose que Cindy. Fait que Fait qu'on fait n'importe quoi.
2: Wow. Puis tout le groupe, puis là, donc, thématique années 80, l'information s'appelle le Groovy Connection. La Groovy Connection.
4: Ouais.
2: Vous avez donc le premier spectacle, ça s'en vient la semaine prochaine. Vous avez déjà d'autres dates de bouquet l'année prochaine,
4: ouais,
2: déjà.
4: On a deux dates.
2: C'est bien parti. Ça se passe à la Plaza du Parc. Ça, c'est une salle qu'on entend souvent parler ici à Longueuil. Oui. Très populaire là, comme salle là, sur la rue de la Province, 2190, rue de la Province, ici à Longueuil. Une belle grande salle d'à peu près 300 quelques places. Vous avez beaucoup de billets là, déjà de vendus.
4: Oui, on a passé pratiquement le cap des 200 billets. Il okay. reste une cinquantaine de billets disponibles.
2: Ouais. Wow! Donc, dépêchez-vous. Les façons de se procurer des billets?
4: C'est sur soit la page Facebook de la Groovy Connection, où on a le lien qui nous emmène directement au point de vente.
2: Oui,
4: point de vente. Ou sur ma page Facebook à moi, Éric Sainte-Marie, hein, avec beaucoup de publicité. Hein.
2: Parfait. Très simple. Là. Cliquez Groovy Connection Plaza. Là. Vous allez sur Google. Là. Vous allez trouver tout de suite les liens, là, le point de vente.com. Oui, des Génartech.
3: J'ai une question pour Éric. Si t'avais une chanson à me dire dans ton show que t'aimes le plus faire, ça serait laquelle? Parce que là, tu m'as parlé de Queen, tu m'as parlé de plein de chansons qui sont assez hautes, là.
4: Écoute, celle que je trippe le plus ouais. présentement, là, à part ce qu'on parlait tout à l'heure, c'est Hold the Line.
3: Oh, yes.
4: De Toto.
3: OK, on en met un petit bout. Non, non, c'est pas vrai.
2: Mais ben ça, c'est un ouais. bon chanteur, là, ben toujours. Ouais. C'est quelque chose, là, ce groupe-là. T'as deux paires de billets en plus. Là, là, puis c'est pas cher, les billets en plus. Là. C'est seulement 25 $.
4: 25 $ de billets, oui.
2: OK, 25 $. Et là, le show, c'est la semaine prochaine.
4: Samedi prochain,
2: le 19. OK, 19 septembre à 19h. La belle entrée est à 19h. Le show débute à 20h. Donc, à la Plaza du Parc, à Longueuil. Deux paires de billets attribués. OK. Façon de faire très simple. Allez sur la messagerie texte, le 438-500-1033. Écrivez Groovy. Tiens, Groovy. C'est pas dur, là, Groovy. G-R-O-O-V-Y.
3: C'est
2: une faute d'orthographe, pas grave.
3: C'est ça que j'allais dire.
2: Et aussi le téléphone, Marc-André.
3: Oui, oui, 450-748-1023.
2: Parfait. On prend le 80e appel.
3: Ouais.
2: Non, non, le deuxième. OK, parfait. Donc, appelez ce numéro que Marc-André vient tout juste de nommer, le
3: 438-450-748-1023.
2: Et le messagerie texte, le 438-500-1033. Une des chansons que t'aimes beaucoup chanter, à part Toto, Hold the Line, c'est Journey.
4: Oui, Journey, Don't Stop Believing.
2: Ah, oh. Ça va-tu jouer ça la semaine prochaine?
4: Ça va jouer la semaine prochaine, c'est sûr.
2: Ouais, ça me tente de
3: ça. Ça donne le goût.
4: Ça donne le goût, hein?
2: Ouais, oui. Hey, appel en cachette. Hey, merci, la Groovy Connection.

0: Jusqu'à 22h, c'est Flashback 80 et on a notamment une gagnante pour aller voir la Groovy Connection la semaine prochaine à la Plaza du Parc. Il s'agit de Brigitte Drouin. Merci beaucoup, Brigitte, d'être là à Flashback 80 et ça mérite une paire de billets pour aller voir donc la Groovy Connection la semaine prochaine. Puis Brigitte, là, nous rappellera la semaine d'après. Là, OK? Vous nous comptez comment ça s'est passé, ce bel événement-là pour la Groovy Connection. 21h, on est déjà rendu là. Qu'est-ce qui se passe à 21h quand on n'est pas en retard?
1: On est rendu là. C'est l'heure.
0: Ah, on entend la voix d'un
1: juste
0: DJ.
1: Juste par la voix, là. Ça doit tout
0: c'est
1: vous dire,
0: ça. C'est la voix d'un DJ. Hein? Ah, on se prépare pour le premier montage de la saison de DJ Lamptech. J'en vais avec toi tout de suite après. Le numéro quelque chose. Le numéro quelque chose.
1: 73?
0: 64.
1: Ah, je suis pas loin.
0: Ah, pas loin. Après la pause.
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0: 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Le montage numéro 64 de DJ Lamptech.
1: Oh que oui!
0: Hey, bravo! Bravo!
1: Merci!
0: Bravo!
1: Merci.
0: 64e montage.
1: J'espère que les auditeurs aiment toujours autant ça.
0: Ben oui, il y a des auditeurs, tout, qui, notamment un, en tout cas, il m'a écrit.
1: Qu'est-ce qu'il a écrit?
0: Il a dit, c'est Michel. Michel Tétrault nous a dit, toujours excellent tes montages.
1: Merci, mon cher Michel.
0: Parfait. Donc, t'as un fan.
1: un jour, je vais devenir aussi populaire que Luc.
0: C'est plus que ça. Un jour, tu vas devenir international.
1: Ah oui, bien.
0: On peut entendre Love International, justement.
1: Oui. Okay,
0: ça, c'est ça. Attends, tape un peu.
1: On n'a pas le choix.
2: Oui.
3: Sylvain. Oui. Ah. Oui, on est rendu, Samantha Fox.
0: Elle va revenir un moment donné. Elle est en congé cette semaine. OK, là, c'est le quiz back, ça s'en vient. OK, mais je veux juste dire, on a pu entendre la formation Love International, OK, avec Dance on the Groove, 81, Africa Toto, I Love Rock'n'Roll, Life is Life, Opus, Higher Love, Steven Wood. Comment on dit ça? What?
1: W-O-T.
3: What love's got to do with it?
0: J'étais même parti. Captain Sensible.
1: Ah, OK.
0: Burning Down the House, Talking Heads, That Girl de Stevie Wonder, Mama Used to Say de Junior. Pas DJ, là.
1: Non,
0: juste Junior. Automatic des Pointers Sisters. Prochain montage, 65e.
1: Faut que je te dise que ton anglais cet été s'est perfectionné, franchement. Tes titres sont bons à soir. Non, sérieux.
3: T'as pris des cours particuliers avec ta femme, c'est
1: ouais.
3: ça?
1: Non, mais. Tu sais, c'est un sans faute ce soir.
0: C'est un sans faute.
3: J'aimais mieux la version d'avant.
1: Non.
3: A flock of seagulls. Ça, c'est bon aussi.
0: Ah oui. A flock of seagulls.
1: Oui, c'est ça.
3: Billy Joel.
0: Lionel Richie.
1: Il y en a des plus durs.
0: Billy Joel.
3: Mais Wall of Love, ça, de Led Zeppelin.
0: Non, mais.
3: C'est pas 80, mais tu es capable de dire ça?
0: Puis c'est pas. Comment?
3: Oh. What a whole lot of love.
0: Oh oui. Oh, what a lot.
3: C'est ça.
0: OK. Ben, c'est ça, comme on dit, j'ai poussé ma loque.
1: Ouais. Voilà. Mais c'était bien.
0: Bravo. OK, merci.
3: Meilleure chance pour la suite de la saison.
0: Oui, mais ben, c'est ça.
1: Sérieusement,
0: ça va revenir assez
1: vite. Je pense toujours à toi, Sylvain, quand je fais mes montages.
0: Ben, oui.
1: Je me dis toujours, quand je regarde les titres, ouais, je regarde le chanteur puis le groupe et je me dis, oh mon Dieu, il va se planter avec celle-là. Ouais.
3: J'évite de la faire jouer. Juste à côté de ça.
0: C'est pour ça qu'elle est toujours da-da-da.
3: Ah, c'est ça. C'est toi.
0: Aïe, aïe, aïe. On est rendu
3: Back 80, c'est l'heure du Quiz Back 80.
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0: Bon, ben voilà.
3: Fait que Samantha,
0: elle
3: revient-tu ou pas du tout?
0: Elle va revenir à un moment donné. Ouais, c'est ça. Samantha Fox. Que de souvenirs, là.
3: Ouais.
0: Mais ça me rappelle les pochettes. Tu sais, la rentrée scolaire, là. Il y a les pochettes. Dans les années 80, il y avait des pochettes avec des artistes. Ouais. On mettait ça, là, les pochettes. Puis il y avait les pochettes de Samantha Fox.
3: T'en avais-tu une?
0: Oui. Wow. Les professeurs n'aimaient pas nécessairement ces pochettes-là. Mais elle était quand même habillée sur les pochettes.
3: À l'école, tu veux dire?
0: Oui,
3: sur
0: les
3: documents que tu as été livres.
0: Oui, tu sais, t'avais des cartables avec les photos de Kiss, les photos de pour moi, tous les artistes, là, c'était à la mode.
3: Je pensais que tu te limitais aux vendeuses de chez Zellers dans le coin.
1: Le catalogue Zellers, c'était pas mal.
0: Non,
1: le
0: catalogue Sears.
1: Sears.
0: OK, oui.
1: Non. On s'en souvient, Sylvain, tu ne parlais en
0: nombre. Oui, je sais. Ça fait partie de mon éducation sexuelle.
3: Les plus belles vendeuses de tapis de l'époque.
0: Non, t'avais la section des brassières, t'avais la section de costumes de bain d'été.
3: Ouais, ouais.
1: C'est sûr qu'il n'y a pas juste toi qui a passé par là. Je parle pas de moi là, directement, mais il n'y a pas juste toi qui...
0: Non, c'est ça.
1: Non.
3: Toi, t'avais du budget, t'étais capable de
1: passer. Oh non, je dis pas ça pour ça. Je veux pas me lancer dans cette histoire-là.
0: Quiz Back 80.
1: Oui, okay, oui.
0: Bon, première édition de cette année. C'est pas des questions. J'ai dit, on veut plus de questions.
1: Ah, okay.
0: Non, c'était trop facile. Là, j'ai

0: Les bons artistes. Oui.
1: Et donc, on a Simon Dubois et aussi une DJ réputée. Et Suzanne Étier. Allô, Suzanne.
2: Bonsoir.
3: Hey. Bravo, Suzanne.
1: Suzanne est gênée, OK? Ouais.
3: On va la misère dans l'affaire jaser.
1: Ben, c'est ça. Ben, c'est correct. C'est pas compliqué, OK? Si vous avez les bonnes réponses, vous méritez la tasse officielle de Flashback 80.
3: Oh mon Dieu, ouais, le Graal.
1: Oui, l'édition 2026-2027. Elle est tellement belle, la tasse. Là. Oh, on va la mettre sur le groupe. C'est la plus belle, je pense, de
4: l'histoire.
1: De l'histoire. Ah, oui. Effectivement.
3: Sans aucun doute. Suzanne a le goût, là.
0: Là, Suzanne a le goût, tout d'un coup. Elle parle pas, mais elle est très démonstrative.
1: Parfait. Donc, on va y aller avec vos connaissances musicales. Je vais faire jouer un quart de seconde.
3: T'es bon.
1: Un trois quarts de seconde. OK. Tiens, OK, trois quarts de seconde d'une chanson. Puis là, vous allez peut-être vous apercevoir que les chansons dans les années 80, seulement là, juste quelques fractions de seconde, on est capable immédiatement de reconnaître la chanson. Donc, chaque chanson est vraiment particulière, vraiment unique au courant des années 80.
3: Nous
1: donc,
3: autres, on peut-tu jouer?
0: Moi, je vais lever ma main si je reconnais.
1: Si jamais, si jamais les deux, vous ne trouvez pas la réponse, là, donc on veut le titre de la chanson et l'artiste, OK? On va y aller avec une première assez... C'est tout des faciles. Je joue avec des classiques, OK? Plus tard dans la saison, ça va donner... de plus en plus difficile. Okay, la première.
4: No. Pink Floyd, Another Brick in the Wall.
1: Exactement. Hey, regarde.
0: Oh, yes.
1: OK, c'est ça.
3: C'est un quart de seconde, ça?
0: C'est trop long, ça.
3: Trop long.
1: C'est trop long.
3: C'est avec Michel. Ben oui.
1: OK, un trois quarts fort. OK. Deuxième chanson. On a déjà une bonne réponse. On va tenter d'en trouver quatre.
0: OK. Il joue à deux pour deux tasses.
1: Oui.
3: Oh.
4: Bette Davis Eyes, Kim Carnes.
1: Mm-hmm. Wow, bravo, bravo. Et Suzanne, t'as marqué. OK, exactement, ouais. Kim Carnes, Billy Davis.
3: Encore trop long, Sylvain, je trouve.
1: OK.
3: La pièce américaine.
0: Wow.
3: Oh,
0: ben oui, je sais c'est quoi.
4: Là. Alice Whisper?
0: Non.
1: T'as peur. OK.
0: Vas-y encore.
3: Ouais, je pense que c'est ça. C'est
4: Alice Whisper de Wham?
1: Non.
4: Pas ça?
0: Encore. Non. Encore un petit coup, Sylvain.
1: Attends un peu, je vais juste aller comme mettre la vraie chanson, mais je vais y rejouer encore celle-là, la première seconde. C'est un peu difficile, celle-là.
4: Je sais pas.
2: C'est pas Phil Collins, ça.
1: Non. C'est vrai, c'est un beat, mais c'est vraiment une chanson d'une formation américaine, un duo.
3: Un duo. All and Out?
0: Non.
3: Sly and Bruno's?
1: OK, je vais partir un petit peu plus longtemps la chanson, OK?
4: Because your kiss is on my list,
3: All
4: the
3: notes.
4: Exactement.
3: Il
4: avait dit All the notes.
3: J'ai pas dit
1: All the notes.
4: Don't you want me?
1: Wow. OK, c'est ça, c'est kiss on my list.
3: Hey, ferme pas tes oreilles quand je parle.
1: Non, c'est ça. Okay.
4: Oui, il avait dit All the notes.
1: Ouais, mais c'est ça. Vous l'avez pas eu. OK, on y va avec un autre. Vous l'avez pas eu.
3: Allez.
1: J'ai fait jouer la chanson.
3: Ben oui,
1: OK, quatrième. Dernière chance. Oh.
0: Oui. Ben oui.
4: C'est un chanson.
3: Gloria.
4: Non. Ouais. Fais-y
1: l'autre
4: séquence, là.
1: L'autre séquence, celle-là, là, est difficile, finalement. Hein? OK, on y retourne.
4: Tabarnouche.
0: Ben oui. Mais si elle joue, je te dirai.
1: OK, j'y vais avec celle-là.
0: Ben oui.
1: C'est
0: fin. Eh oui, c'est ce que je chantais. C'est exactement
3: la deuxième que
0: j'entends.
1: Et voilà. L'avez pas eu.
3: Non.
1: Non, mais OK. Dernière chance. OK. Dernière chance. Quand même, vous n'avez eu 2/4 jusqu'à date.
0: Ah, ben
4: Funky Town.
1: Lip Sync. C'est ça, exactement. Funky Town. Vous méritez la tasse. Bravo, vous méritez la tasse officielle de Flashback 80. On va mettre une photo là, sur le groupe Facebook. Félicitations, Suzanne!
2: Merci!
3: Merci, Suzanne, t'es bonne!
0: T'es bonne, Suzanne!
3: Hey, écoute!
1: Merci beaucoup de ta participation! Merci, Simon! Les deux premiers gagnants!

0: Michel. DJ Lantec.
1: Oui.
0: On a une deuxième fan. Michel nous a écrit « Je suis d'accord avec l'autre Michel » parce qu'on a Michel là.
1: Oui.
0: D'accord avec Michel, masculin, très bon, tes montages. Donc, t'as deux fans.
1: C'est de la part de qui le deuxième?
0: C'est Michel.
1: Michel.
0: Michel. Oh. Donc, on a Michel et Michel.
2: Michel Mabel. Okay.
0: Ah, tu sais, la fin de la soirée, peut-être à 5. Oh. Tu vas te ramasser.
1: Merci, Sylvain. Tu te revanges de tantôt.
0: Ça monte.
1: Oui.
0: Comment les Snow, je vous les présente pour une dernière fois ce soir. Deux grosses balades de la décennie 80. Dans le coin gauche, Love Bites, 1987, formation Def Leppard.

0: Et c'est assez serré, Marc-André. Les façons de voter, je vais aller voir pour... c'est qui mène. Là. Les façons de voter.
1: Hey, la chanson qui vient de jouer, là.
0: Ouais.
1: I wanna know what pizza is. It's pizza Jacques Cartier.
0: Ouais, Longueuil.
1: 450-679-7979.
0: Ouais.
1: Je pense que c'est ça que j'entends.
0: Peut-être, oui, peut-être on entendait, peut-être en anglais aussi. Oui, oui,
1: c'est ça. Mais moi,
0: 450-679-7979.
1: Cartier. Cartier, don't you lose my number.
0: Oui, on l'avait fait avec Martin Levac. Martin, va nous faire un petit tour avec nous.
1: Martin Levac.
0: Oui.
1: Phil Collins, en personne.
0: Bientôt.
1: Oh, yeah.
0: Oui, oh, absolument.
1: Oui.
0: Il va nous parler de sa série de spectacles. Il va être au 10-30 au mois d'octobre.
1: Ouh, j'aimerais ça aller le voir.
0: Ben, moi aussi.
1: Bon.
0: En fait, je te dis qu'on se tête des billets.
1: Ouais, regarde.
0: Les façons
1: de voter. Au prix qu'on est payé.
0: C'est ça, hein. Comme ça.
1: C'est ça.
0: Une pointe de piste, c'est un spectacle. Comment on fait pour voter pour le combat des snows?
1: Oui, par téléphone 450-748-1023, texto 438-500-1033, encore via le groupe Facebook Flashback 80.
0: Hey, tout de suite après la pause, un bon classique rock des années 80.
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0: jusqu'à 22h, c'est Flashback 80 au 103.3. On vient tout juste d'entendre un bon double jeu très rock des années 80. Bon Jovi avec Living on a Prayer et aussi, bien entendu, la formation allemande Scorpions avec Rock You Like a Hurricane qui a des sous-entendus sexuels dans la chanson. On parle pas juste d'ouragan, là. Je vais te brasser comme un ouragan.
1: Brasser, c'est violent, c'est pas fin, ça.
0: C'est de l'amour. C'est de l'amour, Marc-André.
1: Ah ben.
0: C'est ça.
1: Ah, c'est comme ça, l'amour.
0: C'est
1: comme
0: ça. Des fois. des vendredis soirs. Quand on n'est pas là, Marc-André, on est ici à la radio, nous autres.
1: C'est ça.
0: Ben, hein? C'est ça. Hey, tu nous parles d'élections.
1: D'élections, Sylvain.
0: OK.
1: Oublie pas
0: faut
1: que... fais pas comme Stephen Harper, là.
0: Si on parlait de... Ouais, c'est ça.
1: Ben, tu sais que Stephen Harper, ouais. Il aimait bien ça, même si on le reprenait. Lui, c'est pas sa langue maternelle, le français, mais il arrêtait pas de parler des érections fédérales.
0: C'est ce que je
1: pensais. C'est quelque chose qui est pas excitant, tu sais, ben, les érections fédérales.
0: Mais c'est un politicien qui l'a dit. C'est thématique.
1: C'est vrai. Hein?
0: Exactement.
1: En tout cas.
0: Ouais.
1: Mais c'est ça. Quoi qu'il en soit, faut pas oublier que le 5 octobre, c'est le jour d'élection au Québec. Mais, tu sais, Sylvain, il y a beaucoup de gens qui sont indécis là, pour les prochaines élections. Ils savent pas pour quel candidat voter ou qu'est-ce qui ferait le meilleur ou la meilleure premier ministre. Mais écoute, moi, si je pense là, que si on présentait un chanteur bien connu des années 80, je pense qu'on pourrait rassembler 80%, c'est le cas de le dire, de tous les électeurs. Essaie de deviner avec les indices suivants.
0: Okay.
1: Ce chanteur, en fait, là, il ne t'abandonnera jamais.
0: Une boule noire.
1: Il ne te laissera jamais triste.
0: Mmh.
1: Il ne vous niaisera jamais.
0: Okay.
1: Il ne s'absentera jamais.
0: Okay.
1: Il ne vous dira jamais au revoir.
0: Mon Dieu,
1: c'est pas un dictateur. Là.
2: Tes indices sont par rapport à une chanson.
0: Mais sais-tu, c'est un artiste anglophone?
1: C'est un anglophone. Il ne vous mentira jamais.
0: OK. Puis si tu dis, mettons, en anglais...
1: Oui, puis il ne vous fera jamais mal.
0: En anglais?
1: C'est
2: en
1: ça.
2: En anglais?
1: En anglais, là, c'est...
0: Never give you mal.
1: Je vais te le trouver, là, regarde ça ici. Là. Je l'avais tantôt, c'est parce que... Okay.
0: Il parle français. Il fera jamais, il fera jamais quelque chose. Il fera jamais, jamais.
2: Je pense qu'on
1: l'ai ici.
0: OK.
1: Il ne... Never gonna give you up.
2: I'll never give you up.
1: Never gonna let you down.
2: Ben oui. Okay.
1: Never gonna run you around.
0: Okay.
1: Never desert you.
0: Mm-hmm.
1: Never make you cry.
0: Okay.
1: Never say goodbye.
0: Never sent you a check of 5,000.
2: Okay. 5,000. Mais tu te la chantes au fond.
0: Aïe,
2: voilà.
0: Un message comme ça.
1: Vraiment.
0: Hey, c'est Rick Astley.
1: Si Rick Astley se présentait pour en politique, là, je pense qu'il y a bien du monde qui voterait pour lui. Mais bon. Il n'y en aurait plus de problème.
0: Bon. Il n'y en aurait plus. OK. Il ne nous laissera never gonna give you up.
1: N'oubliez pas d'aller voter le 5 octobre, tout le monde.

0: Confidential. Retour à l'école. Pour la formation Rough Trade. Formation canadienne. Demande spéciale. Ça provient de Trois Pistoles. Quand je dis qu'on est écouté un peu partout, là, c'est Trois Pistoles. Ça se rend jusque là-bas via pas les ondes FM, malheureusement. On est quand même puissant. On se rend jusqu'à. Ben, directionnellement, là. Bon, ouais. On se rend jusqu'à Magog. On nous entend jusqu'à Magog, Drummondville.
1: Drummondville, oui. J'ai déjà été à Hartford. On nous entendait dans le bois.
0: Où ça?
1: À Hartford.
0: Hartford.
1: L'Estrie, là.
0: Hartford.
1: Pas
0: Hartford,
1: là. Pas la ville des Whalers de Hartford.
0: OK, mon Hartford, là. Hartford, OK.
1: Hartford.
0: De toute façon, tu disais comme les Hartfords, comme les Whalers de Hartford. OK. Merci. Ben, c'est ton Trois Pistoles. Ton pistole, c'est.
1: Voyons, Peter Cedar Kiwitz.
0: C'est qui nous écoute à Trois Pistoles, là? Le Duguay, là.
1: Oui, Raoul.
0: Raoul Duguay. Non. C'est Pierre Duguay, Hey, c'est la fin de Flashback 80,
1: non,
0: première édition de la nouvelle saison. Hey, on termine avec le combat des slows, le gagnant, Foreigner!
2: Ouais!

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2: Ah, comme il y en a qui ont pu constater, on n'était pas au lancement cette semaine du FM 103.3, mais on aimerait ça peut-être faire une rencontre avec vous dans un restaurant quelque part. Je sais pas si ça vous dit. Écrivez-nous, dites-nous si ça vous tente. On pourrait tout aller manger un bon vendredi soir là, dans un restaurant en profitant en même temps pour jaser musique et tout le kit. C'est ça la gang du party du FM 103.3. On continue avec un peu de rock pour bouger ça. À peu près. Hey, ça, c'est la grosse toune. Ah, on va se faire aller les cheveux pour ceux qui en restent. Pour ceux qui n'en ont pas, ben, on va se faire aller à la tête. On va en profiter. Voici Metallica, Enter Sandman.
3: Souvent imité,

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2: Une reprise de Jacinthe dans les années 90. Elle a repris la chanson de Casey Nelson Chamberlain. Give it up! On va se rappeler de bons souvenirs.
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1: Non, mais on l'a-tu, ce party du vendredi soir? Hey, ça lâche pas. Toujours de la bonne musique. Puis là, ben écoutez, ACDC, Thunderstruck pour partir ce 28 minutes sans interruption de musique de party, de musique pour faire danser. Ouais, ouais, c'est DJ Lupendi qui vous le dit. C'est là, ne bougez pas.
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2: Chanson de l'Eurodance des années 90 qui a beaucoup tourné, c'est Sammy and Angel de Network. C'est une chanson qui a été reprise. Ça a été une reprise d'une reprise d'une reprise. Il y a tellement eu de bonnes reprises. On l'a connue aussi dans les années 80 et des années 70.

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Eh bien, bonjour tout le monde, bienvenue à Country Sans Limite. Benoît Bélanger vous parle. Il est 6h, on se 12 septembre, alors que le mercure nous indique 13 degrés, avec des vents qui soufflent faiblement, des vents du sud-ouest à 8 km/h. Et on aura une belle journée, mes amis, aujourd'hui. Généralement ensoleillé, maximum prévu de 26 degrés. On aura même un humidex avec 29. Ce soir, l'année prochaine, quelques nuages, ça sent nuages. Vers minuit, suivi d'averses qui devraient débuter en fin de nuit avec un minimum de 17. Et demain dimanche, ce sera des averses, risque d'orage en après-midi avec un maximum de 24. Il y aura beaucoup d'humidité, 32 avec l'humidex. Lundi, le retour du soleil, 18. Et mardi, c'est des nuages, 21. Le soleil qui va se lever à 6h29 pour tirer sa révérence à 19h12. J'espère que vous allez bien. On a 4 belles heures de musique country. Vous pouvez me joindre de différentes façons, évidemment, sur Messenger, Benoît Bélanger, Facebook. Ou encore, en me téléphonant dans le studio allumé du FM 103.3 au 450-748-1023. On aura une belle émission avec plein de beaux invités à vous présenter dans le courant de l'émission. Et la musique, bien sûr, avec vos salutations et suggestions. On commence ça avec Gildor. Gildor Roy, c'est un bon début de journée tout le monde avec nous FM 103.3, la radio allumée.

Ah, c'était pas mal bon, ça. Bobby Asher avec Please Release Me, suivi de Lady Antebellum et Anna Wilson, qui en prenait en jazz country. Une chanson de Patsy Cline à Walking After Midnight. 6h20 minutes, oui, je vous disais, en entrée de jeu, on aura une belle émission. De beaux invités, Megan Lebel, qui viendra nous présenter en studio une nouvelle chanson. Et on va prendre des nouvelles, évidemment, de sa carrière. On a également le chanteur Ray Fontaine, qui lui aussi nous présentera toute une chanson. Soyez là aux alentours de 9h. Et en studio, Martin Martin, qui viendra nous divertir. Alors, un beau programme varié. Et déjà le 12 septembre, hein? C'est le temps des pommes. Avez-vous été aux pommes? Aujourd'hui, c'est une belle journée pour aller aux pommes. Pom, pom, pom, pom, pom, pom, pom. Dans un petit moment, écoutez Solange Deraspe avec « J'ai mis les voiles à l'eau », mais tout de suite, une Acadienne avec son accent du bord de la mer. Voici Flo du rêve. Benoît Bélanger vous souhaite la bienvenue à Country Sans Limites sur la radio allumée du FM 103.3.

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4: FM 103.3. 6h31 minutes, samedi matin, le 12 septembre. Salutations à l'ami Sylvain Leclerc. Merci de nous écouter, Sylvain. Bonne journée, mon ami. Country.

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entendre la plus récente de Hubert Cormier avec Hey Bonheur. Ah, c'est un bonheur. Il est ici le samedi matin, faire tourner les grands succès country d'ici et d'ailleurs, les nouveautés, les incontournables. Et elle, elle fait partie de la nouveauté. Elle a 24 ans. Elle s'appelle Stella Levkowski. Oui. Mieux connue sur son nom Stella Lefty. C'est une jeune autrice, compositrice, interprète américaine. Et son grand succès actuel, un beau country pop, Boston. Mon ami Raymond Lafontaine, qui est un grand connaisseur de music, voulait l'entendre. Alors, la voici, Stella Lefty.

s'appelle Jade Isabelle et chantait le Cowboy Boogie. Salutations, monsieur Gérard Pelletier, notre génie des faits marquants dans l'histoire, beaucoup dans la musique country, et me rappelle qu'à pareille date, en 2003, à l'âge de 71 ans, décédait la légende Johnny Cash. Oui, il est né le 26 février 32 à Kingsland, dans l'Arkansas, et décédé le 12 décembre 2003 à Nashville, au Tennessee. Chanteur, acteur, guitariste, auteur, compositeur de musique country, évidemment. Et qui a évolué dans le country, mais dans le rock and roll, dans le rockabilly, dans le blues, dans le folk et dans le gospel. Il a vraiment touché à tout. Johnny Cash, celui qu'on surnommait The Man in Black, l'homme en noir. Évidemment qu'une grande partie des œuvres de Johnny Cash, beaucoup de ceux en fin de carrière, font écho au thème de la douleur, de la rédemption. Ouais. Avec 90 millions d'albums vendus en près de 50 ans de carrière, il est considéré comme une figure majeure de la musique américaine du 20e siècle, sa discographie officielle. On prend 55 albums studio, 6 albums live, et il existe 84 compilations de ses enregistrements. Et le fabuleux magazine de Rolling Stone l'a classé 21e meilleur chanteur de tous les temps, Johnny Cash. Et il faut souligner aussi que Johnny Cash est décédé 4 mois seulement après le décès de June Carter. Et avec June Carter, 4 filles ont vu le jour. On se rappelle Johnny Cash.

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va être intéressant, ça, avec l'ami Stéphane Gourde. Toujours intéressant, ces émissions. Souvenirs, souvenirs, mercredi 21h. Salutations à Joanne Bande, salutations à Mélan également, et Robert, tous bien branchés au FM 103.3. Merci beaucoup. Bonjour.

ben vous avez sans doute reconnu la petite fille de Saint-Tite, Manon Bédard, J'apprends à danser. C'est la chanson-titre de son nouvel album qui est disponible dès aujourd'hui. Manon qui était au Festival Western de Saint-Tite, c'est Saint-Tite qui bat son plein actuellement. Et depuis plusieurs années, elle a sa tante à spectacle où elle accueille sur son plateau plein de chanteurs et chanteuses country durant le Festival Saint-Tite. Et salutations à, attention, à Louise et Gilles, oui, de Terrebonne, nos bons amis fidèles, merci. Je parle de Saint-Tite. On va faire un petit tour à Saint-Tite, tiens, en chanson, c'est parti. Voici l'original du Festival Western Saint-Tite.

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Oui, certainement. Bon montage Country Sans Limite qu'on a eu juste avant la pause. Salutations à Éric Lavallée, un travailleur fidèle, un gars capable. Il nous a demandé une chanson de Frank Williams, Maudit je t'aime. On va lui offrir ça avec grand plaisir et à sa belle Nathalie aussi.

Salutations à Pascal Turcotte de Québec Country et l'ami Sébastien Leblanc aussi. On fait les salutations. Et puis Sylvain Lévesque. Sylvain, c'est un amateur de Festival Country. Il se prépare pour le grand festival de Chesterville du 23 au 27 septembre de son bon ami Christian Lemieux, un autre infatigable. Et une autre infatigable, c'est notre Denise nationale, Denise Bugeaud, qui sera avec nous à notre grande virée country. Je vous en parle, notre grande virée country, ça s'approche. Samedi, le 3 octobre, avec le groupe Sildan, ça va se passer à la salle des Chevaliers de Colomb du Conseil Ville-Marie, Sainte-Marie plutôt, au 5415 de la rue Jean-Talon, entre l'Assomption et l'Accordaire à Saint-Léonard. Beaucoup de plaisir avec Stéphanie Langlois, avec Manon Roy également, David Bernacci et Louis Bérubé et mon bon ami Michel Lafrance qui va nous dire que le rire, c'est bon pour la santé. Les billets sont disponibles, pistes de danse, spectacle, beaucoup de plaisir à la Grande Virée Country sans limite samedi le 3 octobre prochain. Vous pouvez communiquer avec moi sur Facebook, Benoît Bélanger, mon messager. Sinon, vous pouvez m'appeler au 514-236-4776, le 514-236-4776, samedi le 3 octobre, la grande virée country sans limite. On va écouter Phil Deneau avec Seven Spanish Angels. Hey, vous savez que Phil Deneau, c'est le chauffeur de l'autobus de Matt Lang.

une belle nouveauté de Jerry Garro. Jerry Garro qui chantait pour le plaisir. Une belle nouveauté. Jouer pour le plaisir, Jerry Garro. 7h52 minutes. Le soleil est bien présent. Il le sera comme ça toute la journée avec des belles températures. On le prévoit un maximum de 26 degrés avec un facteur humidex à 29 et nous sommes à 12 actuellement. Alors ça grimpe tranquillement, pas vite. Et félicitations, monsieur Bernard Perry. Oui, c'est le gagnant de la dernière pige de l'As de cœur. En fait, il a remporté le lot de consolation, un beau montant de 1 524 $. Ça veut donc dire que la chasse à l'As de cœur continue cette semaine et la prochaine cagnotte est estimée à 19 018 $. Jeudi 13h, c'est le tirage. 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Je rappelle que plus tard, je vais recevoir Mégane Leben en studio, Martin aussi en studio, puis on va faire une petite jasette avec le chanteur Ray Fontaine. Et dans quelques minutes, Joseph Stéphane et Annick Gagnon, Parce que je t'aime. Et tout de suite, on va écouter le phénomène country, M. Irvin Blais, avec une nouvelle chanson ayant pour titre, 5-6-7-8 pour les danseurs country. Et Irvin, on lui souhaite un bon anniversaire. C'est son anniversaire aujourd'hui. 60 ans! Le Phénomène Country, Irvin Blais au FM 103.3.

0: souhaite un bon anniversaire au phénomène country Irvin Blair.
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0: Oh yeah, 5, 6, 7, 8, nouveauté de Irvin Blair. On va aller vers la pause avec Joseph Stéphane et Annick Gagnon.

0: La chasse à l'as se poursuit et son gros lot monte chaque semaine.
1: Est-ce que c'est Bernard Perry que j'ai déjà rencontré à Trois-Rivières par hasard?
2: Exactement.
0: Oh, salut Bernard. Bonjour Bernard Perry. Moi, je suis tellement contente parce que c'est moi qui vends des billets à Bernard depuis le jour 1.
2: Oui.
0: Bernard, ça me fait vraiment plaisir de vous parler puis de savoir que c'est vous qui repartez aujourd'hui avec le lot de consolation de 1 524 $.
2: Oh,
0: bravo.
2: Bravo Bernard. Ouais,
3: merci beaucoup.
1: Félicitations. Yes.
0: Les enveloppes sont fermées, mais de 1 à 49. Bernard, vous allez choisir quoi?
2: Je dirais le 23.
0: Joël va ouvrir l'enveloppe numéro 23.
4: Bon. Le 4 de pique.
0: Le 4 de pique.
1: Vous avez remporté quand même 1 524 $. Bravo, Bernard.
2: Bravo. Merci beaucoup.
1: Il reste 48 cartes au tableau. 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
11: Oui, Country sans limite, ça va vite ce matin. Déjà à 8h, presque 5 minutes en ce samedi matin ensoleillé du 12 septembre. Et mardi dernier, peut-être étiez-vous à l'écoute de l'émission Libre comme l'air de notre complice Roxane Saint-Gelais. C'était le lancement de la nouvelle programmation 2026-2027. On a eu des beaux moments, on a rencontré plein de beaux mondes, évidemment de la radio allumée, et plein de bons amis comme Vince Lemire qui était là, Martin Roberts également, Doug Saint-Louis, et il y en avait d'autres. C'était très agréable. Et Country Sans Limite revient pour une Xème saison. Pour notre plus grand plaisir, il va s'en dire. Dans les prochains instants, nouveauté de Jay Kutcher, une nouveauté de Sandrine Hébert sur la même page. Il y aura également Manon Roy. Et Plein de musique d'ici 8h30 où on accueillera ici en studio Mégane Lebel.

arrive bientôt avec un album, Jay Kutcher. Belle nouveauté, Last Day in Hell. C'est du solide, on aime ça. À 8h12, un beau souvenir de Réal et Manon. Toujours fidèle.

toujours fidèle, un beau succès sourire. Du duo Réal et Manon. Et Manon Roy qui sera avec nous à notre grande virée country samedi le 3 octobre à Montréal. Ah, la fidélité en amour. La fidélité en affaires. La fidélité entre amis. Elle est fidèle à notre bingo radio et à notre émission country, Carole Latour. Bonne journée, Carole.

8h20 à Country Sans Limite. On vient d'entendre Phil J. Smith et Sandy Bedard. À chacun son espace. Voilà. Alors, j'aime beaucoup Phil J. Smith et j'aime beaucoup Sandy Bedard. Et j'aime beaucoup Megan Lebel. Megan qui vient de faire son arrivée ici triomphale en studio. Et Megan et moi, on a failli rester embarrés à l'extérieur du studio. Je me souviens plus du code. Bon, manquez pas tantôt aussi, on aura des reportages avec la belle Julie Desjardins. Julie qui se trouve cet avant-midi du côté de Greenfield Park. C'est le marché saisonnier. Alors, vers 9h, on aura des reportages en direct avec Julie Desjardins. Et pour l'instant, vous savez que la planète est Céline. Oui, Céline. Megan et moi, on n'a pas de billet, malheureusement. Alors, on ne pourra pas y aller à Paris ce soir. Mais on va y aller avec Guylaine Tanguay. Guylaine qui a fait, il y a quelques années, un petit hommage à Céline Dion. La voici avec D'abord, c'est quoi l'amour, Guylaine Tanguay. Petit clin d'œil à Céline Dion.

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0: mesdames, messieurs, c'est son petit côté givré, Mégane Lebel avec Roméo. Salut, Mégane.
1: Bon matin, ça va bien?
0: Ben oui, ça va, et toi?
1: Ben certain, merci de me recevoir.
0: Ah, c'est un plaisir. On parlait à Ordon, t'as eu un bel été, hein, des spectacles un petit peu partout, puis...
1: Ouais, méchant bel été. J'ai voyagé, j'ai fait de la musique, j'ai écrit des chansons. C'était un été country, là.
0: Un été country.
1: Ouais, comme on les aime.
0: Hey, tu me disais, parce que je t'ai parlé de mon voyage à Nashville au mois d'octobre, toi, t'es allé quoi, une fois ou deux?
1: J'étais allée une fois.
0: Une fois?
1: Environ deux ans, je suis partie avec ma mère puis mon chien Saucisse. On l'a fait, en voiture. On a trippé. On a adoré. Seul truc, c'est qu'on n'est pas allé assez longtemps.
0: Non,
1: on en aurait pris plus. Ouais.
0: En voiture, ça veut dire que vous avez fait de la route 66, quoi?
1: Beaucoup de routes. Ben, tu sais, c'est un bon 16 heures là, de se rendre là-bas. Fait qu'on en voit du paysage.
0: Wow!
1: Ouais.
0: Qu'est-ce que t'as aimé? Évidemment que chaque personne, c'est différent, mais c'est l'ambiance Nashville, hein?
1: Ouais, ben écoute, l'ambiance Nashville, les bars sur la rue Broadway aussi, mais moi, ce qui m'a fait le plus capoter, c'est le musée sur Johnny Cash.
0: Ah oui?
1: Ouais. De voir justement sa vie, ses guitares. On voit aussi ses premiers bulletins scolaires. Tu sais, on voit plein de trucs qu'on connaît pas sur cette personne-là. On apprend à connaître l'humain derrière l'artiste.
0: Tu sais, Mégane, tu parles de Johnny Cash et aujourd'hui, le 12 septembre, c'est la date de son décès.
1: Ah!
0: Il est décédé le 12 septembre en 83, Johnny Cash.
1: Ouais. Mon Dieu. Ah ben, on le salue. Moi, je l'aime assez.
0: Moi, j'ai bien hâte d'aller visiter ça puis voir la plus vieille station de radio en Amérique du Nord, WSM 630.
1: Ben
0: une radio AM. C'est la plus vieille station de radio en Amérique du Nord où est logé le Grand Ole Opry. Hein,
1: wow.
0: Le Grand Ole Opry, où la station de radio est logée dans le Grand Ole Opry.
1: C'est génial.
0: Ça serait mieux de dire ça.
1: Tu vas tellement triper.
0: Oui,
1: tu vas triper.
0: J'ai bien hâte.
1: Je te le souhaite, en tout cas.
0: Bon, Roméo, ça, c'est un avant-goût des chansons que tu nous prépares pour un éventuel... Ben là, on peut pas dire un EP, c'est un album.
1: Avec
0: 7-8 chansons, c'est un album.
1: Ouais, ça, on peut le dire. Il y a des petits trucs qu'on garde encore. C'est
0: secret.
1: Des petites surprises, c'est des petits secrets.
0: Ouais.
1: Mais oui, il y a un album complet qui s'en vient. 7 chansons, peut-être 8, peut-être plus. Je laisse la vie m'inspirer.
0: Voilà.
1: Pour l'instant, on en a 4 de fait, de terminer. Roméo, c'est la première de ces 4-là. C'est vraiment... C'était la chanson pour montrer la nouvelle ère de Mégane Lebel. On est parti d'un country qui était peut-être un peu plus doux, un peu plus senti. Puis c'est correct, hein? Moi, j'adore mes deux autres EP, mais j'avais envie d'essayer quelque chose de nouveau. Puis c'est Nashville.
0: Ouais.
1: Comme je t'ai dit, hors onde, il y a la Mégane d'avant Nashville, puis il y a la Mégane d'après Nashville. Puis ça a tout changé. Ouais. Puis là, on s'en va vers un country un petit peu plus rock, là, avec de l'attitude.
0: Et les réactions sont bonnes, autant des animateurs de radio que du public qui te suivent.
1: Ah, oui.
0: Là. Parce que là, ton public grandit, là.

0: Ah, ça, tu, avec cet été aussi, tu as retrouvé de nouveaux admirateurs, de nouvelles admiratrices pour Megan Nobel.
1: Ouais, écoute, méchant bel été, j'ai rencontré beaucoup de nouveaux visages, des nouvelles personnes. J'ai été faire des spectacles en Gaspésie. Wow. Et les gens de la Gaspésie sont tellement... J'ai tout vendu mon matériel de promo, là, ma merch. Là.
0: Ouais.
1: Elle est toute partie en Gaspésie, t'imagines? J'ai vraiment passé un bel été, puis de pouvoir justement rencontrer des nouveaux visages, des gens qui ont envie d'en prendre à me connaître dans ma musique. Ça n'a pas de prix, là. Puis les radios ont tellement bien accueilli Roméo. Ouais. Elle est encore dans le top 100. Ouais. Et ça va faire 18 semaines.
0: Ici, ça joue régulièrement
1: joue
0: ici
1: aussi.
0: Au FM 103.3.
1: Oui.
0: Et Megan, t'es quand même toute jeune.
1: Oui,
0: t'es jeune. Toute jeune avec deux albums en main, ouais. Un troisième à venir et puis une carrière qui est quand même assez complète pour ta jeune carrière.
1: Là.
0: T'as une carrière de quoi, de 3-4 ans, 4-5 ans?
1: Écoute, j'ai gradué, moi j'ai étudié en musique au Cégep Marie-Victorin à Montréal. J'ai gradué en 2021 puis ça a commencé en 2021.
0: OK.
1: Fait que ça fait un bon...
0: 6 ans.
1: 5-6 ans, ouais. Ça passe vite.
0: Une carrière bien remplie.
1: Ouais.
0: Qu'est-ce que tu vises, là, évidemment, avec un son un petit peu plus rock, mais toujours avec tes compositions, c'est toutes tes compositions qu'on va retrouver là-dessus.
1: Il y a beaucoup de chansons qui viennent que de moi, que j'ai écrites seule, mais j'ai aussi co-écrit des collaborations aussi qui vont être à venir.
0: Ah ouais?
1: C'est un album qui se veut festif, qui se veut chaleureux aussi, mais qui aborde encore des sujets que je trouve tellement importants. L'amour de soi, apprivoiser la solitude, se donner le droit de foncer, croire en ses rêves, c'est des sujets que j'aimais aborder dans mes autres EP tout en douceur. Mm-hmm. J'aborde les mêmes thèmes, mais avec un petit peu plus de...
0: Un peu de crunchy.
1: C'est un petit peu plus de crunchy, d'assurance. Puis j'ai hâte de voir si les gens vont embarquer dans ce projet-là comme moi j'ai embarqué. Mais j'ai une belle équipe qui m'accompagne là-dedans, qui me permet de faire ce saut-là aussi vers quelque chose de complètement nouveau. J'ai bien hâte de voir la réaction des gens.
0: Ah, moi, je dis que les gens vont adopter ton nouveau son.
1: T'es fin. J'aimerais ça.
0: Toi, Megan, t'es vraiment... comment je pourrais dire ça? T'sais, l'être humain, pour toi, c'est important. Hein?
1: Oui.
0: Les êtres humains, ton travail aussi qui est proche de ça. Là,
1: oui, moi, je suis intervenante en maison d'hébergement pour femmes et enfants victimes de violences conjugales. Mm-hmm. Je suis un peu comme Anna Montana, dans le sens où la semaine, de 9 à 5, j'ai mon travail.
0: Oui.
1: La fin de semaine, c'est comme si je me mettais une perruque blonde comme Anna Montana, puis j'allais chanter sur des scènes. C'est le meilleur des deux mondes. J'aime vraiment ça. Puis j'aime l'humain, beaucoup.
0: Ouais. Qu'est-ce qui s'en vient là, pour l'automne? Évidemment, tu travailles Est-ce que toutes tes chansons, elles sont prêtes ou pas encore? Là?
1: Pas en toutes. Faudrait que j'en écrive deux, trois.
0: Là, il y en a deux là, qui sont vraiment prêtes. Là.
1: Oui, là, j'ai une chanson qui sort tout prochainement. Elle est sortie déjà dans les radios semaine prochaine sur les plateformes numériques. Il m'en manque un petit peu, mais je me laisse inspirer par la vie. On dirait que cet été, j'ai voyagé. Je suis partie en voyage à sac à dos. Ça m'a beaucoup aidé à atténuer le syndrome de la page blanche. Là. Fait que là, j'ai écrit beaucoup. Des beaux spectacles aussi, le 16 octobre, je m'en vais à la TUC, complexe culturel, pardon, c'est le matin, Félix Leclerc. Je m'en vais ouvrir pour Guylaine Tanguay.
0: Oh là là,
1: ouais, c'est bien ça. L'autre qui est la grande reine du country. Okay. J'ai bien hâte. On a aussi des belles dates qui vont être annoncées prochainement. Puis au printemps, on va avoir quelque chose de gros qui s'en vient.
0: Ouais.
1: Mais ça, on attend un petit peu pour en parler.
0: Alors, on savoure les dernières semaines d'été
1: parce qu'on
0: est encore en été. Hein?
1: Ben oui, hein? Je suis allée sur une terrasse hier.
0: C'est quoi ta saison préférée, toi, Megan?
1: C'est l'été.
0: L'été.
1: Parce que c'est là qu'il y a le plus de festivals, puis de musique. L'hiver, là... Il y a moins de chaud.
0: L'hiver, on est encabané.
1: Ouais, il y a moins de vie à l'extérieur. Puis moi, j'ai besoin d'être dehors.
0: On est dans notre cocon.
1: Ouais, c'est bien des fois, c'est le fun. Ouais. Mais de pouvoir sortir dehors, aller sur une terrasse, et manger une bouchée, faire la danse en ligne.
0: L'été.
1: On aime ça.
0: Fantastique.
1: Ouais.
0: Qu'est-ce que tu... Je te pose une question. Soyons visionnaires.
1: Okay.
0: Megan, disons dans 5 ou 10 ans.
1: Okay.
0: Tu te vois où dans 5 ou 10 ans, là?
1: Le premier truc super important, je me vois toujours et aussi heureuse. Des fois, on se donne plein de projets, mais on oublie la base. J'aimerais ça triper puis aimer la vie comme je l'aime en ce moment. J'aimerais beaucoup avoir encore mon travail d'intervenante.
0: Ouais.
1: Des fois, les gens me demandent si je veux faire que de la musique puis un jour abandonner l'intervention. Pas du tout. J'ai vraiment envie de pouvoir faire les deux tant que la vie me le permettra.
0: Les deux te comblent.
1: Les deux me comblent. Okay. J'en ai besoin des deux. Mais la musique, j'aimerais ça, là, une petite tournée de festival, là, puis faire des premières parties, faire des salles. J'aimerais bien ça. Là. Fait qu'avoir, à chaque été, là, avoir une belle tournée, me promener en autobus, là, puis de pouvoir profiter puis de triper.
0: Je sais, Megan, que tu es une fille de gang aussi parce que tu enregistres une chanson avec tes amis Léa Jarry et avec
1: Emmanuel Boucher.
0: Aimerais-tu, je sais pas, faire une comédie musicale? Aimerais-tu ça, faire ça? Il me semble que je te verrais là-dedans, tu serais excellente.
1: Mon Dieu, t'es fin. J'ai jamais vraiment pensé, mais si l'occasion se présente, ben, tu sais, ma bonne amie Éléonore Lagacé a fait Peter Pan dernièrement tout l'été au Théâtre du Capitole à Québec, à la salle Albert Rousseau, pardon.
0: Elle a l'énergie à revendre.
1: Puis elle me donne le goût, des fois, cette fille-là, de justement foncer puis de sauter dans le vide puis d'essayer des trucs comme ça avec sa belle énergie et tout. Fait que peut-être, qui sait, on sait jamais.
0: Mais t'aimerais ça, quel style t'aimerais? Country ou...
1: Ben, s'il y a une comédie musicale country qui voit le jour demain matin, j'aimerais donc bien ça que les gens écoutent notre entrevue puis qu'on m'appelle,
0: Il y a un spectacle country qui roule depuis plusieurs années qui a pris le départ au lac Saint-Jean avec Québec Sim, là.
1: Oui, Ben ça, j'aimerais ça. Ça me permet de rester dans mes racines country, mais d'explorer une zone de... Tu sais, sortir un peu de ma zone de confort.
0: Ça va vite avec des medley puis tout ça.
1: Ben oui. C'est le fun. Moi, j'aime ça.
0: Ouais. Dernièrement, on a perdu Dolly Parton.
1: Oui.
0: Dolly Parton, elle représentait quoi pour toi?
1: Écoute, quand je l'ai appris pour son décès, c'est une collègue de travail à moi qui m'a écrit pour me dire « Mais Yann, est-ce que t'es correct? » Correct, qu'est-ce qui se passe? Ouais. Ben, t'as pas vu, Dolly Parton est décédée. J'étais au travail, j'étais non fonctionnelle. J'étais non fonctionnelle. Dolly, quand j'étais plus jeune, je l'écoutais beaucoup, sans savoir que c'était autant une personne d'envergure aussi importante dans le monde du country. C'est vraiment en vieillissant, en explorant le style. Moi, j'aime beaucoup les vieilles chansons country, Willie Nelson, Waylon Jennings, Dolly. Puis là, j'ai compris que, OK, on a encore de son vivant une personne. C'est un pilier de la musique country. Ouais. Puis quand elle est partie, ben, comme beaucoup de gens, je me suis assise à mon piano puis j'ai joué ses chansons. Puis j'avais le cœur gros, disons. Ouais. J'avais le cœur gros.
0: C'est que je pense que les gens n'ont pas eu connaissance de la grandeur qu'était Dolly Parton. On la voyait la blonde, plantureuse, Line to Five, mais elle a fait beaucoup d'autres succès.
1: Oui.
0: La chanson qui, évidemment... qui a popularisé Whitney Houston.
1: Ouais.
0: Hein? Personne ignorait que c'était Dolly Parton qui l'avait composée, cette chanson-là.
1: Oui, absolument. Puis, tu sais, à la base, c'était une chanson qui était pour Elvis.
0: Oui.
1: Ouais. Puis elle avait refusé
0: de lui vendre ses droits.
1: Elle voulait garder ses droits sur sa chanson. Fait que cette femme-là, non seulement elle utilisait sa puissance, entre guillemets, mais c'est pour montrer aux gens qu'il faut s'assumer, même si parfois...
0: La ténacité, c'était une femme... On a dit d'elle que c'était une femme d'affaires redoutable.
1: Exact.
0: Elle a eu pendant de nombreuses années son parc d'attractions.
1: Dollywood. Certain. Ouais.
0: Elle est décédée où la vie l'a amenée, c'est-à-dire à Nashville. Elle est décédée là.
1: Je la croyais éternelle, moi, cette femme-là.
0: Oui, mais heureusement, le nombre de chansons et l'héritage musical qu'elle nous laisse est imposant.
1: Absolument.
0: Mégane, parle-nous de Rouler.
1: Nouvelle chanson.
0: C'est une primeur ici ce matin.
1: C'est une primeur.
0: Oh,
1: je suis pas mal excitée. Merci à vous autres de la faire jouer. Rouler, c'est un hymne à la liberté. Depuis que j'ai écrit cette chanson-là, ça m'a enlevé d'un poids immense. On dirait que dans les derniers mois, la dernière année et demie, j'avais l'impression, oui, j'aimais ma vie, j'aimais ce que j'étais, ce que je devenais.
0: Ouais.
1: Mais il manquait tout le temps un petit quelque chose. J'aime ça foncer, pas me faire de plans, partir en voiture, rouler 16 heures jusqu'à Nashville. J'aime ça être spontanée. Puis dans la dernière année, j'ai remarqué que je l'avais moins, cette spontanéité-là. Puis quand j'ai écrit rouler, je me suis dit, il faut que je le vive. Rouler, ça parle de prendre sa voiture puis de foncer sans destination. On met le pied dans le fond, puis on fait juste rouler. Puis je l'ai expérimenté, cette chanson-là, cet été. Je me suis dit, si je sors une chanson qui parle de foncer, pas se faire de plan, il faut que je sois capable de foncer et pas me faire de plan. Je te disais, tantôt quand on parlait, je suis partie à Paris, à sac à dos, parce que je voulais foncer. Je m'étais pas faite de plan. J'avais pas d'hôtel. Je suis allée dormir chez des amis. J'ai pris un vol. J'ai acheté mon billet 3-4 jours après.
0: Vive l'aventure!
1: Vive l'aventure! Vive la vie, même, je te dirais. Ça m'a permis d'en apprendre tellement sur moi. Fait que maintenant, je chante cette chanson-là. Mais je l'ai revécu. J'ai retrouvé la Mégane que je voulais retrouver.
0: C'est bon. On va la faire entendre dans quelques minutes. Et elle sera disponible incessamment aussi pour les gens.
1: Oui, dès la semaine prochaine, jeudi minuit, ça va sortir.
0: Et donc, pour suivre tes éventuels projets de spectacle, de lancement et autres, l'idéal, c'est
1: ça se passe sur les réseaux sociaux, hein, fait que Facebook, Instagram, je suis même sur TikTok maintenant. Fait que si vous m'envoyez un petit message, ça va me faire plaisir de vous répondre, vous faire un petit coucou. Mais toutes les dates de spectacle sont disponibles. Okay. Instagram aussi, fait vraiment tous les réseaux sociaux, plateformes numériques.
0: Il faut dire aussi que tous tes deux albums précédents sont disponibles sur toutes les plateformes numériques aussi.
1: Tout à fait. J'ai plus de copies physiques, je les ai tout vendues. Mais pour le troisième album, on va en refaire aussi.
0: Voilà. Ouais. Ben Mégane, un gros merci de t'être pointée ici à travers les beaux rayons du soleil.
1: Il fait tellement beau, c'est tellement le fun. C'est encore l'été, là, fait qu'on on en profite.
0: On va rouler avec ta chanson. Et puis merci de nous donner une primeur comme ça ici au FM 103.3.
1: Merci.
0: On va écouter ça.
1: Merci à vous d'encourager.
0: C'est une belle place dans notre cœur ici.
1: Ah, t'es fin. Je vous aime assez.
0: C'est fantastique. Ben, je te souhaite une belle continuité, un beau restant d'été.
1: Puis, merci pareillement.
0: On se revoit très bientôt,
1: Mégane. Absolument. Merci.
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0: Bien sûr, Country Sans Limite, il est 9h, exactement, encore une belle heure à passer ensemble. Martin sera avec moi dans quelques minutes, mais tout de suite, on va parler à l'ami Ray Fontaine, Raymond Fontaine. Salut, Ray.
1: Hey, salut, mon Benoît, comment ça va?
0: Ben moi, ça va bien, toi?
1: Ah, très bien, très bien.
0: Hey, Ray Fontaine, c'est un chanteur de country extraordinaire, mesdames, messieurs, pour la petite histoire. Ray, t'es non-voyant depuis ton jeune âge, hein, je pense?
1: Depuis ma naissance.
0: Depuis ta naissance.
1: Ouais, ouais.
0: OK, mais ça t'a pas empêché, ça t'empêche pas de composer des belles chansons, de faire de la musique. T'as été avec le groupe country Black Canyon pendant plusieurs années aussi, hein?
1: Ouais, ouais, pendant peut-être une bonne dizaine d'années, peut-être 13 ans.
0: OK. Et,
1: mais là, maintenant, je suis avec un groupe qui s'appelle les Honky Tonk Memories.
0: Honky Tonk Memories. Est-ce que vous faites des chansons country, des bonnes chansons country oldies?
1: Oui, un petit peu d'oldies, un petit peu de new aussi. Là.
0: Okay.
1: C'est pas mal notre répertoire, c'est pas mal dans le répertoire américain. Là. Puis aussi, je fais quelques chansons en français,
0: okay.
1: Comme Mille après mille, puis on fait Guitar Cadillac bilingue.
0: Les grands classiques.
1: Oui, exactement, oui, mais on fait quelques nouveautés aussi. Là.
0: Et il faut dire une chose, Rick, dans les années 80, t'as été signé par une maison de disques à l'époque assez puissante, les Disque Star, qui t'avait signé pour un album en français, hein?
1: Mais c'est pas Star, c'est Gilbert Morin qui m'avait signé à l'époque.
0: Okay.
1: Mais avant Gilbert Morin, mon premier producteur, c'était Jerry Brebozia.
0: Oui.
1: C'était la compagnie Cactus.
0: Cactus.
1: Oui, ça a été la distribution, c'était les disques que j'ai reçus avec Pierre Bonneville à l'époque.
0: Ah, oui, oui, oui, des bons souvenirs.
1: Ouais, ouais.
0: Et puis, il y a eu des grands succès sur cet album-là, hein? Le roi du 18 roues, entre autres.
1: Oui, ça, tu parles dans l'album La vie n'a plus d'espoir.
0: OK.
1: Il y a eu Le roi du 18 roues, il y a eu Usage du Sud, Je suis fou du rock'n'roll.
0: Oui.
1: Et puis, la chanson titre aussi Ma vie n'a plus d'espoir. Mais il y a eu un autre album auparavant qui était Seul dans l'obscurité.
0: Ah, OK.
1: Là-dessus, il y avait J'ai le blues des filles, il y avait Seul dans l'obscurité aussi, puis des petites tonnes de même, là, comme au tout premier temps.
0: Ouais. Puis là, je suis heureux parce qu'en fin de semaine passée, tu m'as appelé, puis tu as dit que tu sortais une nouvelle chanson, Denver. Hey, c'est vraiment. C'est parce que là, on la présente ensemble, parce que si je l'aurais fait jouer sans la présenter, les gens auraient pensé que c'était un gars de Nashville qui chantait. C'est vraiment le son de Nashville, ça, Denver, hein?
1: Oui, mais ça a été enregistré justement à Nashville parce que j'ai fait affaire avec une compagnie qui s'appelle CCS Studio Montréal Canada.
0: OK.
1: Ça, c'est une compagnie qui a été fondée par M. Kurt Riles, qui, en passant, est l'auteur-compositeur de la chanson Denver.
0: OK.
1: Et lui, ce qu'il a fait, c'est qu'il a réuni tous les... son but, c'était de faire entendre des artistes au Canada, dans toutes les stations de radio à travers les États-Unis, et le Canada aussi.
0: OK.
1: Mais lui, par contre, vient ici à Montréal, à Mercier, pour enregistrer les voix, et ensuite, le mixage se fait là-bas en Nashville.
0: Wow! Alors, c'est une chanson originale. On peut dire, Rick, c'est une chanson qui t'a été offerte, c'est ça?
1: Oui, exactement. C'est Brian Moon qui m'a envoyé un démo de cette tune-là. Et puis quand je l'ai écouté, mais genre, ouais, je trouvais super bon. Je trouvais que la tune allait bien. Puis exactement.
0: Est-ce que tu prévois en faire d'autres? Parce que celle-là, là, c'est vraiment solide comme country.
1: Oui, éventuellement, je vais en faire d'autres. Parce que là, Brian m'a envoyé d'autres démos aussi. Puis éventuellement, je vais écouter les autres démos qui m'ont envoyé là. Puis à partir de là, je vais choisir...
0: Les meilleurs.
1: Laquelle que je pourrais faire, là.
0: Wow, OK. Puis là, Denver, qu'on va faire entendre, Ray, est-ce qu'elle elle va être disponible sur les plateformes, les gens qui aimeraient l'avoir?
1: Bien, je sais qu'entre autres, elle pourrait être disponible sur Spotify.
0: OK.
1: Oui, puis là, il y a aussi un dénommé J.K. Coltree, qui a son étiquette de disque aux États-Unis, puis c'est l'étiquette Colt, puis qui va être va être éventuellement aussi disponible là-dessus.
0: Wow, OK. Alors, c'est quasi une primeur ici à Country Sans Limite qu'on fait jouer ce matin, là.
1: Oui, parce que la chanson, elle est sortie vendredi dernier.
0: Wow. Ouais. Hey, c'est vraiment une bonne chanson. Les gens vont en être témoins dans un petit moment. Denver, peut-être juste nous expliquer l'histoire de la chanson.
1: Ben, l'histoire de la chanson, c'est que c'est un gars... En fait, c'est un souvenir d'une histoire d'amour entre un gars et une fille. C'est un gars qui a rencontré une fille dans le Colorado. Puis le gars, ben, lui, c'est un rodéoman.
0: OK.
1: Puis lui, c'est ça, il raconte un petit peu le regret qu'il a eu d'avoir abandonné l'amour de cette fille-là pour poursuivre son rêve de devenir champion de rodéo.
0: Wow.
1: Oui. Mais par contre, la fille lui a dit, écoute, si jamais le rodéo t'abandonne, ben tu sais où me trouver.
0: Oh, elle était prête à l'attendre et son cœur aussi.
1: Eh oui, ça on peut dire.
0: Une belle histoire de cowboy. Alors, on va l'écouter, ça pour titre Denver, Ray Fontaine. Raymond Fontaine, Ray, j'étais très heureux d'avoir de tes nouvelles, puis donne-nous-en d'autres, et puis produis d'autres chansons comme ça.
1: OK, bien merci, Benoît.
0: Hey, porte-toi bien, Ray, merci, hein. Bonne journée. Merci.
1: Et bonne écoute.
0: Yes, sir. Ray Fontaine avec Denver. On écoute ça ici au FM 103.3, la radio allumée en mode country jusqu'à 10 heures.

0: 19h10 et nous accueillons en studio, mesdames, messieurs, Martin Martin, dit Sire Martin. Comment ça va?
1: Bonjour Benoît, ça va bien, toi?
0: En forme?
1: Ben oui, toujours en forme.
0: Oui, c'est vrai que c'est rarement vu pas en forme, toi. Hein? T'as de l'énergie à revendre. Tu pourrais facilement travailler pour Hydro-Québec, hein?
1: Est-ce bon?
0: T'as beaucoup d'énergie.
1: Il y a rien de moins de monde en panne.
0: Bon, Martin, tu chantes, tu es un amuseur, tu fais beaucoup de choses. Tu es un excellent pâtissier également, hein?
1: Ah oui?
0: Parce que c'est toi qui as fait le gâteau de noces de la meilleure amie à Isabelle.
1: À Isabelle, oui.
0: Là, 2 semaines, hein, c'est ça?
1: Exactement.
0: Un bon gâteau. T'as tous les talents, toi?
1: Quelques talents, mais en plus, comme j'expliquais, c'est moi, je me suis marié. Mm-hmm. Je me suis dit, j'aimais faire des gâteaux. J'aime toujours faire des gâteaux, mais c'est quand même de la job, faire des gâteaux.
0: Oui.
1: Surtout que les miens, c'est pas juste de la crème déposée. C'est vraiment la douille. C'est beaucoup...
0: La grosse affaire.
1: C'est quand même des heures. Fait que moi, mon mariage, je me suis dit, c'est mon dernier. Je veux plus finir. C'est trop de travail.
0: Tu fais plus de gâteaux.
1: Je veux plus en faire. Puis quand Isabelle m'a parlé de son histoire avec sa meilleure amie et son copain, toute l'histoire qui arrive, puis que... Avoir l'honneur que j'y fasse un gâteau, je peux pas dire non.
0: Et moi, je peux te dire qu'il était délicieux.
1: Ouais?
0: Oui, j'en ai mangé 2 morceaux.
1: Oui, j'ai vu. Je t'ai vu aller.
0: Bon, je t'ai vu aller. Martin, est-ce que je suis dans le champ, si je dis que c'est un peu notre ami Richard Huet qui t'a amené dans la musique, dans le spectacle, c'est-tu vrai?
1: Entre guillemets, on va dire que oui. L'histoire de tout ça, c'est grâce, Jonathan Godin.
0: Jonathan Godin.
1: Jonathan Godin que j'ai connu, on était très jeunes. Il faisait de la musique au Hall de Longueuil.
0: Je me rappelle de ça.
1: Il faisait de la musique là, puis...
0: Le Ranch à Terry.
1: Et voilà. Et c'est là que je l'ai connu, puis de fil en aiguille, il travaillait dans comme fruitier dans un supermarché.
0: Ouais.
1: Et j'allais le voir, je parlais avec tout, et à un moment donné, il a à peu près peut-être une dizaine d'années, il m'a dit, Martin, tu joues de la batterie, puis ça a l'air que t'es bon, papy, et j'aimerais ça que tu m'aides pour mon album. Fait que là, j'ai fait comme, OK. Fait que je suis allé chez eux, puis de fil en aiguille, on a fait le lancement de cet album-là, on s'est retrouvés dans un restaurant à Montréal, et... Le temps que Jonathan était allé chanter, Richard Huet est venu me voir, puis il m'a demandé, on s'est jasé, puis il me dit, est-ce que tu chantes? Ce coup, j'avais dit non, parce qu'on n'entendait pas de m'embarquer dans cette histoire-là, même si c'était un rêve de faire de la musique, j'avais dit non. Et le petit maudit est allé voir sur Google, et il a vu une vidéo, justement, à une fête qu'Isabelle, elle faisait...
0: La Saint-Jean-Baptiste.
1: Exactement. Okay. Fait que pendant un mois de temps, il m'a supplié d'aller chanter.
0: Et t'as succombé à la tentation.
1: Et j'ai succombé grâce à lui. Et voilà, aujourd'hui...
0: C'est bon.
1: Dans le merveilleux monde du country.
0: Tu fais du country, mais tu fais d'autres styles de musique, hein?
1: J'aime ça te mélanger du country, du disco, la musique québécoise, de tout.
0: Okay.
1: Puis dans le country,
0: c'est comme un troubadour. Tu sais, les troubadours, c'est des gens qui sont comme toi, font de la musique, divertissent les gens, sèment la bonne humeur autour d'eux. Alors, t'es comme un troubadour, Martin.
1: Un petit troubadour.
0: Oui.
1: Parce que je sais pas ce que j'ai dans mon système. On dirait que quand les micros sont fermés, je suis hyper actif, je parle à tout le monde, mais j'ai comme une petite gêne.
0: Quand les micros sont ouverts ou fermés?
1: Quand ils sont fermés.
0: OK.
1: Mais quand ils sont ouverts, c'est encore pire. Là. C'est comme, on dirait que la gêne n'est plus là, puis on part, puis là, il faut que je m'amuse le monde.
0: Ouais.
1: Je trippe d'être sur scène, de parler avec les gens, de chanter, de voir bouger. Dans n'importe quel style. Bon.
0: Là, tu vas nous faire une chanson live. T'as emmené tes musiciens.
1: J'en ai mes musiciens.
0: Ils sont dissimulés ici dans les 4 coins du studio.
1: Oui.
0: Alors, tu fais une chanson de Steph Kars?
1: De Steph Kars, puis parce qu'on parlait justement de Richard Huet, parce que c'est une adaptation de Monsieur...
0: De Steph Kars?
1: Non, mais en anglais.
0: Billy Ray Cyrus.
1: Billy Ray Cyrus, et voilà. Et bien, Steph Kars l'avait écrit, puis l'avait amené justement à Richard, puis Richard il avait retapé toutes les paroles de chanson. Et c'est la première chanson de country quand j'étais comme conscient du country. Okay.
0: C'est une des premières chansons que tu as chantées.
1: Une des premières chansons que j'ai chantées dans le monde country.
0: OK. Alors, tu me fais signe quand tu es prêt, puis la fanfare va partir.
1: La fanfare va partir.
0: T'es prête?
1: On est prête.
0: 5, 4, 3, 2, 1, c'est parti!
1: Allons!

0: Ricky Breaky Dance, version de Martin Martin, en direct des studios du FM 103.3, la radio allumée en mode country. Yeah! Ouh! Elle sait, Martin, que Billy Ray Cyrus a sorti cette chanson-là dans les années 80, et ça a été à peu près, sinon, la chanson qui a déclenché la danse country partout sur la planète, hein? Oui, c'était la fureur, tout le monde capotait. Alors, plusieurs écoles de danse ont fait des chorégraphies sur le Hickey Breaky Dance. Et elle est toujours bonne à entendre, à réentendre.
1: Ouais. Et on dirait qu'elle est éternelle, cette chanson. Autant qu'on l'a brûlée, ouais. Autant qu'elle ressort bon. De ses cendres à chaque fois.
0: C'est bon. Et tantôt, tu as parlé de Jonathan Godin. On va écouter Jonathan, puis on va lui envoyer des bonnes ondes, parce que je sais que sa belle Mélanie traverse une période difficile au niveau de sa santé.
1: Oui.
0: Alors, on va lui envoyer des bonnes ondes positives. Jonathan, qui est un compositeur, un homme orchestre, il a son studio. C'est un génie de la musique, hein?
1: Écoute, je veux juste te conter une petite anecdote, là.
0: Oui.
1: Tu sais, habituellement, une personne, tu vas te réveiller, ça va te prendre quelques secondes ou quelques temps avant que la voix, elle se réveille.
0: Oui.
1: Et à chaque fois, j'ai toujours le même petite affaire. Écoute, on est en studio, je suis en train d'écrire, t'es en train d'enregistrer une chanson. On est le matin, on dort. Moi, je me réveille, je l'entends encore ronfler. Il est vraiment en train de dormir. Et tout d'un coup, les deux yeux lui ont ouvert. Il me regarde et dit, j'ai une idée.
0: Oh.
1: Il se lève, il rouvre le système. Et il t'a poussé une note, là, comme si, en plein milieu de la soirée, là, comme si... Pas de problème.
0: Jonathan, pas pour rien que... Guylaine Tanguay a fait appel à ses talents pour des chansons. Julie Darèche, Danny Darèche, plusieurs autres artistes. Là.
1: C'est un généreux sur deux pattes.
0: Je vais te conter quelque chose. Moi, j'animais ici, il y a plusieurs années, la nuit du vendredi au samedi, il y avait du country toute la nuit. Et c'est à l'époque où Jonathan était tout jeune. Il est venu me voir avec sa première cassette. « Hey, monsieur, pouvez-vous faire jouer ça à la radio? » Puis, il était vraiment déterminé. Et on connaît la suite. Alors, on va l'écouter, Jonathan, avec On est deux, avec sa belle Mélanie, une fois qu'on lui envoie des bonnes ondes pour qu'elle nous revienne le plus rapidement possible
1: en pleine forme.
0: Yes. On écoute ça ici au FM 103.3.

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4: Et en direct de Greenfield Park, on va rejoindre Julie Desjardins qui se trouve au marché saisonnier.
5: Exactement, de Longueuil. Est-ce que tu m'entends bien, Benoît?
4: Peut-être un petit peu plus haut ton micro, peut-être, Julie?
5: Ben là, est-ce que c'est mieux?
4: Ah, c'est un petit peu mieux.
5: On a un petit bruit de fond.
4: Oui.
5: C'est un peu mieux, d'accord. On est du côté de l'arrondissement Greenfield Park, donc un événement qui occupe vos samedis de merveilleuse façon aussi pour les prochaines semaines. On se donne rendez-vous au 156 boulevard Churchill, donc les marchés saisonniers de Longueuil. La mise en place a commencé pour, je vous dirais, plus d'une trentaine d'exposants là, qui ont confirmé leur présence. Et je ne suis pas seule. J'ai fait le tour. Il y en a qui étaient déjà installés. Et là, j'ai accroché monsieur Bobby Auclair de la ferme du village qui est propriétaire. D'abord, c'est rendu une tradition pour vous, là, monsieur
6: oui.
5: Auclair.
6: Nous autres, depuis 5 ans, on fait le marché de Griffith Park. Puis on fait les arrondissements Longueuil et Saint-Hubert. On a un très beau marché ici, on a une belle clientèle. Puis on est très satisfaits de venir participer au marché de Griffith Park.
5: Et vous, j'ai vu tous vos réfrigérateurs bien pleins. Vous êtes prêts à offrir différents produits aujourd'hui. Qu'est-ce qu'on peut se procurer à la ferme du village?
6: Nous autres, à la ferme du village, on est une petite ferme familiale. On élève les œufs de poule, on élève le poulet de grain, la dinde, la caille et le lapin. Puis on transforme nos produits. Dans le fond, on fait des plats cuisinés, on fait de la découpe, on offre une variété de produits pour satisfaire les clients.
5: Et je pense que vous allez faire en sorte qu'il va y avoir une tranquillité d'esprit. On est encore dans l'esprit de la rentrée. Donc, il y a plein de produits qu'on peut se procurer, puis ça nous fait des repas.
6: C'est ça.
5: Vite fait, savoureux, avec des produits de chez vous.
6: On a beaucoup de produits que, maintenant, les parents, ils reviennent de travailler, ils n'ont pas le temps. On a des bons pâtés au poulet frais qu'on fait à la ferme qui sont tellement délicieux que c'est un de nos coups de cœur, puis On a beaucoup de produits, mais je vous dirais que le pâte au poulet, c'est vraiment bon.
5: Ah oui, c'est un grand gagnant. Oui, c'est un grand gagnant, on va retenir ça sur notre liste. Merci beaucoup, Monsieur Bobby Auclair de la ferme du village.
6: Ça
5: donc, coup d'envoi qui se donne à 10h au 156 boulevard Churchill pour les marchés saisonniers de Longueuil. Il y a les cafés de spécialité Umami, il y a Festin Boréal, le Spicy Devil également, Piment Pete. Ils sont nombreux, ils vous attendent dès 10h. Venez déguster, venez découvrir également toutes les belles saveurs de notre région puis des alentours. Venez faire le plein de trouvailles et de découvertes. Le FM 103.3 vous attend.
4: Merci beaucoup, Julie. À plus tard.
5: À plus tard.
4: 9h31 minutes.
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4: Oui, nous sommes de retour, 9h31 minutes, et toujours avec Martin, avec moi en studio.
8: Hey!
4: T'es toujours de bonne humeur, Martin?
8: Toujours de bonne humeur.
4: Oui.
8: Moi, le problème, là, c'est que je me lève de bonne humeur, je me couche de bonne humeur.
4: Ah, ben, ça, c'est
8: entre les deux, des fois, ça

0: Oui, oui, oui.
1: Écoute, lui, il m'allume pas à peu près. Je dirais que je le connaissais pas. Et deux semaines après que je l'ai découvert, ouais. Je suis allé avec mon épouse à son show, son lancement d'album. Mm-hmm. Écoute, là, c'est...
0: C'est malade.
1: C'est malade.
0: C'est vrai qu'il fait de la bonne musique.
1: Il fait de la maudite bonne chanson.
0: Ouais. Il vient d'en sortir quelque chose, je pense, récemment, là, une nouvelle chanson.
1: Oui, bien, c'est ça, son nouvel album. Okay. Oui, son c'est nouvel ça. Album.
0: Il est allé à son lancement.
1: Oui, je suis là à son lancement. Il écrit de nouvelles chansons aussi, que des fois qu'il partage sur sa page Facebook. Mm-hmm. Pour ceux qui ne les connaissent pas, allez voir ça, Petit Gros Bison. Là.
0: Petit Gros Bison.
1: Petit Gros Bison. C'est vraiment un gars talentueux et capotant.
0: Ouais. Et je sais que Irvin Blais est un que tu respectes beaucoup et que tu aimes beaucoup, Martin. Hein?
1: Ben, j'ai découvert ses chansons aussi, comme à peu près tout le monde. Ouais. On me connaît. Moi, je suis plus quelqu'un qui est énergétique. Donc, les chansons de Irvin, qui est énergétique, m'interpellent pas mal. Ouais. Mais il y a aussi ses ballades, mais je suis moins attiré vers ses ballades.
0: T'aimes plus quand c'est plus rythmé.
1: Et voilà.
0: Tu sais que c'est son anniversaire aujourd'hui, Irvin. Hein? Il y a 60 ans aujourd'hui,
1: 60 Irvin ans, quand même. Hein?
0: 60 ans. Hein?
1: Mais bonne fête, monsieur Irvin Blais. Et voilà.
0: Là, tu as choisi de nous en faire une de Irvin.
1: Bien, justement.
0: La foire au camp.
1: La foire au camp. Je pense qu'il y a bien du monde qui l'aime. Puis j'ai ajouté ça à mon répertoire il n'y a pas longtemps.
0: 5, 4, 3, 2, 1, c'est parti.
1: On y va.
0: OK.

0: Foire au camp, un des grands succès de Irvin Blair. Bien chanté par Martin Martin, bravo.
1: Merci beaucoup.
0: Pas évident de chanter à 9h30 du matin quand même. Hein?
1: Écoute, je me suis levé à 7h, puis à 7h...
0: T'as fait tes vocalises?
1: J'ai fait une couple de vocalises.
0: Ouais. Bon, qu'est-ce qui s'en vient pour toi, Martin? Là? Tu t'es... Des concerts au Forum, au Centre Bell, à la Place des Arts, la Place des Autres.
1: Ça va.

0: Non, la musique, on dirait que... merci beaucoup de m'avoir invité. Ça faisait quand même un petit bout que j'avais pas fait de musique.
1: Oui.
0: Puis ça va prendre encore un petit bout avant d'en faire d'autres. Parce que je suis comme mis ça un petit peu sur pause. Je suis en démarrage d'entreprise.
1: Oh, c'est bien ça.
0: Fait que ça donne bien parce que là, on rentre dans la période de où ce que les gens... J'invite les gens de, qui nous écoutent. Mm-hmm. Si vous avez des piscines...
1: Des piscines?
0: Des piscines à fermer ou à ouvrir ou l'entretien pour l'année prochaine. Vous voulez vous préparer, là. C'est piscine Moscatel. On m'appelle au 438-622-9767.
1: OK.
0: Je répète, 438-622-9767. Piscine Moscatel. Puis Benoît, je vais faire un petit spécial.
1: Oui.
0: Ceux qui m'appellent, qui prononcent Benoît Bélanger.
1: Oh, ça va coûter plus cher.
0: Je donne 25 % de rabais sur les fermetures.
1: Ah ouais.
0: Fait qu'un petit cadeau de même pour les auditeurs du 103.3.
1: Ouais, quel homme généreux. Bravo.
0: Merci beaucoup. Ça me permet de me faire connaître aussi. Là, fait que appelez, hein, c'est là que ça commence.
1: Une chose que je dois dire de toi, c'est que t'es un gars tellement travaillant. Souvent, régulièrement, on fait appel à toi, Isabelle... On t'appelle puis pour te demander n'importe quoi, puis t'es toujours partant.
0: Je suis toujours partant.
1: Toujours, oui. Qu'est-ce que t'en penses? On écoutera une chanson de Jenny Murray.
0: Oh!
1: Tu connais Jenny Murray, hein?
0: Légèrement.
1: Oui. On va écouter une chanson. Attends une minute. Une chanson de son album... dédié à Danny Darèche.
0: Oui.
1: Bouge pas, là, j'ai ça ici.
0: Le dernier album qu'elle a fait.
1: Le dernier album... Oui, on va en écouter une. Je fais comme deux opérations en même temps, puis je suis pas un docteur, imagine-toi. OK, on va écouter Jenny avec Danny Darèche. Passe la nuit avec moi. On écoute ça, puis on vient avec Martin dans un petit moment ici, à Country Sans Limite au FM 103.3.
0: Yes!

0: succès de Danny Darache que chantait avec Jenny Murray, Passe avec moi la nuit, c'est tiré de l'album de Jenny, hommage à Danny Darache. De retour à Martin.
1: Hey!
0: Martin, si on veut te suivre, Facebook, c'est la meilleure adresse?
1: C'est la meilleure adresse.
0: Parce que t'es jamais chez vous, alors la meilleure adresse, c'est Facebook.
1: J'étais pas souvent chez nous, peut-être encore pas mal moins chez nous là, pour la période de fermeture.
0: Oui.
1: Là.
0: Puis là, tu vas-tu faire un album, elle me demandait, avec Jonathan Godin?
1: Prochaine question.
0: Oui.
1: Moi, j'ai un problème, c'est que j'ai souvent des flashs de chansons. Quand je prends une guitare, j'ai des
0: ouais.
1: J'ai des flashs de mélodies, de paroles, tout.
0: Okay.
1: Et à un moment donné, ben, pouf, ça bloque.
0: Ah.
1: Comme là, j'en ai une. Là. J'ai le titre, j'ai le refrain.
0: Oui.
1: Mais pour les couplets, là, ça fait genre 10 ans qu'il est dans le tiroir que je suis pas capable de...
0: Ça dépend de la création musicale.
1: La création musicale, c'est ça. Voilà. Il y en a qui n'ont pas de talent comme moi, puis j'essaie d'écrire, là, ça prend des années, puis t'en as d'autres, ils font des succès en 3 secondes sur une boutte de table.
0: Je te l'ai dit, t'es un troubadour, Martin. Je veux te remercier d'être venu ici. Puis là, tu vas nous faire une dernière chanson des Cowboys Fringants.
1: Oui.
0: Les Cowboys Fringants qui sont un des groupes... favori, tu nous l'as dit, Carl Tremblay. Le regretté Carl Tremblay.
1: Le regretté, oui, exact.
0: Les étoiles filantes, pourquoi cette chanson-là?
1: Parce que justement, tout passe comme une étoile filante. La vie, des fois, c'est...
0: C'est vrai, hein?
1: Les gens arrivent dans la vie, puis tout, ils sont partis aussi vite qu'ils sont rentrés. La vie est fragile.
0: Ouais. C'est pour ça qu'il faut profiter de la vie au maximum.
1: Il faut profiter de la vie au maximum, parce que justement, c'est une étoile filante.
0: Oui, car chaque seconde qui disparaît de notre existence, c'est perdu.
1: Tu sais, la Terre, elle a des milliards d'années et elle va vivre encore pendant des milliards d'années. Puis nous, on est là juste...
0: On est de passage.
1: Même pas, presque pas de passage. Fait que tu en profites de chaque instant.
0: Ouais. Hey, merci, Martin, d'être venu en studio.
1: Merci à toi, Benoît, de m'avoir
0: invité. On t'écoute avec les étoiles filantes.
1: Ouais.
0: Martin, dis, yeah. Sire Martin.
1: Merci.

0: Hey Benoît, si ça te tente là, d'embarquer avec moi, là. Vas-y, vas-y.
1: Hey, va. La prochaine chanson, oui.

0: merci beaucoup, Martin. Martin.
1: Merci à toi, Benoît.
0: Et puis, on te souhaite une belle continuité. Amuse-toi.
1: Merci.
0: Comme tu le fais. Prends du plaisir à chanter, à distribuer du plaisir en chanson. Merci, Martin.
1: Merci à toi, Benoît.

0: C'est presque tout pour Country Sans Limite, 9h50. Merci de votre belle présence et surtout de votre interactivité. Merci à nos invités, Martin Martin au studio, Mégane Lebel également, qui est venue nous présenter une nouveauté, et sans oublier Ray Fontaine. Et n'oubliez pas, la chasse à l'Anse de cœur est toujours en cavale. L'Anse de cœur est toujours en cavale. 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Pour l'instant, on se télétransporte à Greenfield Park où Julie Desjardins est là pour le marché saisonnier.
1: Benoît, merci beaucoup. Je suis avec Monsieur Fortin, d'ailleurs, à ce marché saisonnier de Longueuil. D'ailleurs, l'adresse exacte, elle est sur la rue Churchill. Donc, on est sur l'esplanade du bureau d'arrondissement de Greenfield Park. Superbe journée, d'ailleurs, pour un marché saisonnier. On est vraiment choyés. Monsieur Fortin, il est pour Café Umami. Vous êtes installé depuis les dernières minutes. Qu'est-ce qu'on pourra déguster avec vous aujourd'hui?
2: Madame!
1: Vous êtes bien installé. Il y a beaucoup de choix.
2: Oui. Aujourd'hui, on va vous faire déguster du café du Brésil et éventuellement du café du Mexique. C'est des cafés de spécialité. C'est pas tout le monde qui sait c'est quoi le café de spécialité, mais c'est des cafés qui sont évalués, qui sont cotés par la CSA. Il faut pas qu'il y ait dans la récolte puis dans les grains de café plus que 5 défauts.
1: Okay.
2: C'est pour ça qu'on le qualifie café de spécialité, un peu comme les grands vins de cellier.
1: C'est catégorie plus UP dans le café.
2: Un peu plus haut de gamme.
1: Okay.
2: Oui, UP, ça, oui, haut de gamme.
1: C'est un café de fin de semaine, je trouve.
2: C'est un café vraiment de dégustation.
1: Oui.
2: Alors, c'est des cafés qu'il faut quand même respecter une certaine rigueur pour le goûter. C'est des cafés qui demandent une eau chaude à une certaine température, une bonne mouture pour aller chercher et puis optimiser le goût de ce café-là. C'est des cafés qui sont importés par des compagnies d'ici. C'est très réglementé, hein, tout ce qui est agriculture d'un pays à l'autre. Donc, vu qu'il est de spécialité, il est un peu plus dispendieux à cause de ça. Ce qui fait que nous, on veut se concentrer là-dedans. C'est une passion. On est au Mont-Saint-Grégoire. Ça fait 6 ans qu'on torréfie le café. J'étais dans le vin un peu avant. Donc, goûter, faire du cupping, mettre des notes de goût sur les sacs de café, c'est un peu notre plaisir. Fait que quand quelqu'un recherche un bon café d'un bon souper relevé ou ce que on sert du vin, on associe le vin au... Ben, on pense aussi parfois au café pour faire un souper encore plus... agréable.
1: Ah, ben c'est super intéressant,
2: oui.
1: Vraiment. Donc, on prend le temps de déguster avec vous, puis votre passion va se transmettre forcément
2: c'est
1: aujourd'hui.
2: C'est sûr.
1: D'ailleurs, le coup d'envoi, M.
2: Oui.
1: Fortin, dans les prochaines minutes, là, où
2: oui.
1: On accueille vraiment tout le monde pour les marchés saisonniers de Longueuil. Je vous le rappelle, on est à l'esplanade du bureau d'arrondissement de Greenfield Park sur le boulevard Churchill. Merci beaucoup de votre passage à notre micro.
2: Vous
1: merci.
2: Viendrez goûter à notre café.
1: C'est sûr.
2: Merci.
1: Cette année, j'ai trop d'énergie, il va falloir que j'arrête.
2: OK.
1: Merci, M. Fortin. Plein de découvertes,
2: merci.
1: Plein de trouvailles, plein de saveurs ici à faire. Il y a des mets préparés, il y a du miel, il y a des pommes, il y a du chocolat, il y a des marinades, il y a des épices, il y a du sucré, il y a du salé. Il y en a pour tout le monde, alors on vous attend. Donc, dans les prochaines minutes, jusqu'à 15h aujourd'hui, invitation de votre radio, le FM 103.3.
0: Toute bonne chose. Ben, merci, Julie. Et toi, tu es là pour les prochaines heures aussi en direct, là-bas. Hein?
1: Exactement. Ouais, je vais être choyée. Je vais gâter mes papilles amplement aujourd'hui, là, j'ai l'impression. Ça sera pas un problème.
0: Merci beaucoup, Julie. Bonne journée à toi. Bye-bye.
1: Merci à toi aussi, Benoît.
0: 9h54. Ben, c'est presque tout, je l'ai dit tantôt. Alors, on va écouter une petite chanson avec Francis Le Grand Prix qui nous arrive au mois d'octobre avec son nouvel album. Le voici avec Kevin Parent, Father on the Go. On vous souhaite un beau week-end. Ne manquez pas midi, Michel Lafrance, les week-ends allumés du FM 103.3.

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1: Bonjour tout le monde et bon samedi matin en ce 12 septembre, mon Dieu. Ce 12 septembre 2026. Ici Linda Lavigne, votre animatrice pour le Bingo Radio. Un autre 5 000 $ en prix à donner aujourd'hui, comme tous les samedis matins d'ailleurs. Et j'aimerais dire un gros beau bonjour à notre équipe. Mon équipe, c'est Claudette au téléphone. Yes! Et Michel Lafrance. Salut, Michel!
2: Bonjour, bonjour, bonjour. Comment allez-vous?
1: Ça va bien. Toi, ça va?
2: Oui, ça va super bien. Avec un beau soleil comme ça et un beau sourire, Linda. Et encore une fois, on va donner des sous. Donc,
1: des
2: c'est
1: sous.
2: Super le fun.
1: Tout le monde aime ça, des sous.
2: Ben,
1: parfait.
2: Ça, puis des Pop-Tarts.
1: Alors, j'aimerais féliciter Bernard Perry, notre gagnant de la chasse à l'as de cœur. Il a remporté le lot de consolation de 1 524 $. Il cherchait l'as de cœur, malheureusement. Il l'a pas trouvé, mais quand même, pardon, 1 500 $, ça se prend très, très, très bien. Et jeudi prochain, le lot sera estimé à au-dessus 19 018 $. On peut dire proche de 20 000 $. Alors, mm-hmm. Ça vaut la peine pour un petit 5 $ de billets.
2: Okay,
1: vous
2: oui.
1: pouvez acheter vos billets sur notre site web au FM 103.3. 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Vous pouvez acheter vos billets en ligne ou à n'importe quel de nos points de vente. Également, à Place Longueuil, on a un petit kiosque près de la foire alimentaire. Vous pouvez acheter vos billets là. Claudette serait là une couple de fois cette semaine. Fait que ça lui fera plaisir de vous voir puis de vous vendre peut-être un billet gagnant.
2: Ouais.
1: Alors, achetez le billet de L'As de cœur. Alors, on va commencer. Je vais faire partir le boulier. Alors, sur la première feuille de couleur orange, il s'agit de faire le tifou tel qu'illustré sur vos feuilles de règlement. Il y a 4 façons de faire le tifou et c'est pour le montant de 400 $. Votre premier numéro, N39, N39.

N35, N35, N35. Je vais juste mentionner qu'il faut avoir 18 ans pour jouer au bingo radio. Et pour signaler un bingo, vous devez composer le 450-646-6800. I-16, I-16, I-16.

Le jeu sera officiellement terminé une fois que nous revenons en onde et aucun autre gagnant sera accepté par la suite. I-26. I-26. S'il y a plus d'un gagnant, le montant sera partagé à part égale et tout montant restant sera rapporté sur la dernière feuille de la carte pleine à 2000 $. I-27. I-27.

Et à la fin du bingo, j'annoncerai comment vous pouvez réclamer votre prix. N34, N34, N34.

0: G50. Alors, le téléphone sonne, on cherche le tifo sur les feuilles de couleur orange pour 400 $. Claudette fait la vérification. Le téléphone annonce un bingo, alors je vais poursuivre avec les souhaits. Bon bingo à les cousines Perra de la part de Francine. Bon bingo aux gens d'habitation de Marseille de la part de Julie et Monique. Et prompt rétablissement à Julie de l'équipe Radio Bingo. Alors, prompt rétablissement à Julie. Bonne fête à Chantal Labrie de la part de Oncle Georges. Bon bingo à Diane. Aujourd'hui, il y aura une vente de garage au 2323 rue Joliette. Alors, vente de garage au 2323 rue Joliette. Il y aura une vente de garage aujourd'hui et demain. Bon bingo à Jean-Guy Gagné de la part de sa sœur et sa nièce. Bon bingo à Chantal, Mario, Lynn et Yvon de la part de Lynn. Bon bingo à Pierrette et Dan de la part de Mme Marguerite. Et merci à Mme Marguerite pour les services rendus et ceux de la part de Pierrette. Ça termine les souhaits.
1: OK. Alors, nous, on va faire une petite pause et on va vous revenir avec le Radio Bingo, bien sûr. Mais juste avant, on va aller rejoindre Julie.
2: En direct du marché saisonnier de Greenfield Park, rejoignons Julie Desjardins.
3: 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Ça travaille fort du côté de l'équipe de Longueuil. 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Il y a Liliane à la coordination également. On vous attend jusqu'à 15h à invitation de votre radio, le FM 103.3.
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1: Alors, c'est terminé pour le Tifo. Nous avons 5 gagnants. Roxane Malaison de Saint-Lin, qui a acheté ses cartes au dépanneur du 32e. Yvon Fauché de Longueuil, carte achetée au dépanneur Milina. Claudia Bélanger de Verdun, carte achetée aux variétés Manque. Micheline Blanchette de Montréal, carte achetée au dépanneur FL. Et Benoît Lelièvre de Laval, carte achetée au dépanneur du 32e. Félicitations. Vous gagnez chacun la somme de 80 $. Alors, nous sommes rendus sur les feuilles de couleur verte. Sur cette feuille, il s'agit de faire le cerf-volant fou. Tel qu'illustré sur vos feuilles de règlement, il y a 4 façons de faire le cerf-volant fou et également pour 400 $. Votre premier numéro, B15.

N35, N35, N35. Alors, le téléphone sonne, on cherche le cerf-volant fou sur les feuilles de couleur verte pour $400. Claudette fait la vérification.

0: et le téléphone annonce un bingo.
1: Et puis nous, on va aller rejoindre Julie qui, elle, est en conversation.
2: En direct du marché saisonnier de Greenfield Park, rejoignons Julie Desjardins.
3: Et j'espère que vous allez bien en ce splendide samedi. On pouvait pas commander meilleure météo pour les marchés saisonniers de Longueuil et pour aujourd'hui jusqu'à 15h pour les trois prochains samedis. Également, on vous attend dans l'arrondissement Greenfield Park, 156 rue Churchill. C'est un rendez-vous à ne pas manquer. Ça sent bon. C'est sûr que ça goûte bon partout. Il y a tellement d'exposants qui sont sur place. Et pour nous en parler, on a accroché une membre de l'organisation, également porte-parole pour les marchés saisonniers de Longueuil, Jessica Lahoune. Allô, Jessica.
0: Allô, Madame Desjardins. Je vous souhaite la bienvenue au marché saisonnier.
3: Ben, c'est très gentil. C'est absolument accueillant. Le décor, la météo, les gens sont souriants. On a envie de s'approcher puis de découvrir les différents produits qui s'offrent à nous. Comment on peut lancer l'invitation officielle là, pour ce bel événement là aujourd'hui?
0: Alors, ça me fait extrêmement plaisir de faire partie de cette organisation. Alors, c'est organisé par la Fondation Tout pour les enfants en collaboration avec la Ville de Longueuil. C'est tout pour une bonne cause. Notre communauté de Longueuil, on s'encourage l'un et l'autre. Alors, s'il vous plaît, passez nous voir. C'est pour une bonne cause et ça nous fera plaisir que vous passiez.
3: Et je trouve que c'est un événement multigénérationnel. On voit des familles avec les poussettes, les petits-enfants qui vont aller faire du coloriage, qui ont des épées en ballon également. Puis là, on vient faire nos emplettes également. On vient découvrir des produits de la Montérégie. Beaucoup de gens ont répondu présents. Plus cette année, on parle de quoi? Plus d'une trentaine d'exposants?
0: Oui, exactement. Nous avons 30 marchands aujourd'hui sur place. Vous pouvez faire votre journée ici. Venez manger, déjeuner avec nous, faire votre épicerie. Il y a la musique en direct et on est chanceux de vous avoir sur place avec nous. Merci.
3: Merci beaucoup, Jessica. Et on le disait, c'est un événement en collaboration avec la Fondation

0: tout pour les enfants. Raison de plus de venir encourager les marchés saisonniers de Longueuil. Une seule adresse à retenir. On est dans l'arrondissement Greenfield Park, 156 rue Churchill.
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1: C'est terminé pour le cerf-volant fou avec une gagnante, panier gagnant de Brossard, carte achetée chez Bonne Histoire. Elle gagne 400 $. Félicitations. Nous sommes rendus sur les feuilles de couleur rouge. Sur cette feuille, il y a deux jeux. Nous débutons avec la lettre K. Telle qu'illustrée sur vos feuilles de règlement, le jeu, c'est pour 300 $. Marquez tous les numéros que je vais nommer. On va continuer pour une carte pleine, 1 200 $. Et la première boule, elle est frimée. Votre premier numéro, I-21. Alors, on marque tous les numéros qui se terminent par 1, B1, B11, I-21, N31, N41, G51, O61 et O71. We mark all numbers ending in 1, B1, B11, I-21, N31, N41, G51, O61 and O71.

0: Alors, le téléphone sonne, on cherche la lettre K sur les feuilles de couleur rouge pour 300 $. Claudette fait la vérification. Dérangez pas vos cartes, on continue pour une carte pleine. Et le téléphone annonce un bingo.
1: Et c'est l'heure du quiz à Linda. Linda, oh. Elvis Presley avait un repas préféré, lequel? Pour 15 points.
0: Oh! Pour vrai?
1: Des burrit beurre d'arachide,
0: oui,
1: avec des bananes.
0: Avec des bananes.
2: Thank you very much.
0: Tu me l'avais déjà demandé, ça.
2: Thank you.
0: Et je l'ai oublié.
2: Thank you.
0: Thank you.

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1: C'est terminé pour la lettre K. Une gagnante, Francine Roy de Montréal. Carte achetée au Variété Manque. Elle gagne 300 $. Félicitations. Toujours sur les feuilles de couleur rouge, carte pleine, 1200 $. Bonne chance. Prochain numéro, E22. E22.

0: J'ai 54. G54, j'ai 54. Alors, le téléphone sonne. On cherche la carte pleine sur les feuilles de couleur rouge pour 1 200. Et le téléphone annonce une carte pleine.
1: 11h05, on va faire une petite pause et on aura droit à un reportage de Julie Desjardins également. 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
8: En direct du marché saisonnier de Greenfield Park, rejoignons Julie Desjardins.
9: Ah, il y a de la vie ici sur la rue Churchill, 156 rue Churchill. On est dans l'arrondissement Greenfield Park pour ce marché saisonnier qui commence une séquence de 4 samedis. Donc, ici même, vous allez pouvoir venir faire le plein de produits frais, des mets préparés. Il y a de la vie, il y a tout pour attirer les petits jusqu'aux plus grands. Puis en plus, Monsieur Sylvain Joly, président d'arrondissement, est avec nous aujourd'hui. Vous l'avez de tatoué sur le cœur, ce marché-là.
10: Écoutez, c'est le bon mot. Je l'ai tatoué sur le cœur. Ici, à Greenfield Park, c'est vraiment plaisante. Puis comme je vous mentionnais tantôt, à chaque année quand on fait l'horaire des marchés saisonniers, je me dis, bon, tout au mois de septembre à l'automne, mais on est chanceux, on doit mener une bonne vie à Greenfield Park. Il fait beau, il y a du soleil, il y a beaucoup de marchands, il y a une diversité d'offres qui est ici pour notre population, c'est incroyable. Et comme je vous mentionnais également, il y a des gens qui sont natifs de Greenfield Park, qui sont de l'extérieur maintenant et qui reviennent nous visiter. C'est fantastique, une belle ambiance. Alors, je le répète, le 12, le 19, le 26 septembre et le 3 octobre. Alors, de 10 heures le matin jusqu'à 15 heures, c'est, à mon avis, je le dis avec beaucoup, beaucoup de respect pour mes collègues des autres arrondissements, c'est le plus beau marché saisonnier de la ville de Longueuil. Puis j'invite, en fait, notre population. Puis on a notre mairesse également qui vient faire un tour avec Henri. Alors, c'est toujours agréable de les accueillir ici à Greenfield Park. Alors, c'est vraiment plaisant.
9: Il y a cette espèce de sentiment d'appartenance. Vous aviez des échos. Les gens viennent année après année. On a envie de découvrir, redécouvrir certains exposants aussi qui sont là parce que pour avoir parlé à certaines personnes qui ont encore répondu présent à l'appel cette année, il y en a qui sont là depuis aussi plusieurs années avec vous autres. Donc, c'est de fidéliser des exposants, d'amener de la découverte aussi. Est-ce que vous avez, vous, fait le tour? Est-ce que vous avez des coups de cœur? Qu'est-ce que vous auriez à nous recommander?
10: Écoutez, je voudrais pas vous recommander un marchand en particulier, mais ce qui me plaît le plus dans la formule qu'on a, c'est que c'est des gens, il y a plusieurs marchands, c'est des gens, des citoyens de Greenfield Park. Alors, j'ai un citoyen qui fait des conserves. J'en ai un autre qui offre des conserves de piment fort. J'en ai un autre qui nous offre de l'ail des champs. C'est incroyable. Alors, puis c'est ce qui est fantastique, c'est des citoyens, je le répète, de Greenfield Park. On est dans un milieu urbain et ils arrivent à nous offrir des beaux produits pour notre population. Alors, c'est vraiment incroyable.
9: Puis on a un contexte où on le sait, on va encourager nos producteurs de chez nous d'abord et avant tout. Donc, des saveurs locales. On parlait de découvertes. On a des produits frais. On a des produits, des mets préparés qui peuvent sauver la vie à plusieurs familles au mois de septembre aussi. Merci pour l'invitation, M. Sylvain Joly, président d'arrondissement Greenfield Park. L'invitation est lancée jusqu'à 15 heures aujourd'hui.
10: Je vous en prie, merci beaucoup d'invitation.
9: Merci à vous et une invitation surtout de votre radio allumée, le FM 103.3.
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0: Alors, c'est terminé pour la carte pleine. Une gagnante, Raymonde Bouchard de Montréal. Carte achetée chez Couche-Tard sur Sherbrooke. Elle gagne 1 200. Félicitations. La carte pleine s'est gagnée en 56 numéros et la boule suivante aurait été le haut 62. Nous sommes maintenant rendus sur les feuilles de couleur lime. Sur cette feuille, il s'agit de faire le tour du centre avec soit les deux coins des B ou les deux coins des O, tel qu'illustré sur vos feuilles de règlement, pour le montant de 400. Et votre premier numéro, c'est pas long, O70.

0: Alors, le téléphone sonne. On cherche le tour du centre avec soit les deux coins des B ou les deux coins des O pour 400 $. Claudette fait la vérification. Attends son signal. Et le téléphone annonce un bingo.
1: Et nous, à 11h24, on va faire une petite pause et on vous revient avec Linda Lavigne à l'animation du Bingo Radio FM 103.3.
2: La chasse à l'as se poursuit et son gros lot monte chaque semaine.
3: Est-ce que c'est Bernard Perry que j'ai déjà rencontré à Trois-Rivières par hasard?
4: Exactement.
5: Oh, salut Bernard. Bonjour Bernard Perry. Moi, je suis tellement contente parce que c'est moi qui vends des billets à Bernard depuis le jour 1.
4: Oui.
5: Bernard, ça me fait vraiment plaisir de vous parler puis de savoir que c'est vous qui repartez aujourd'hui avec le lot de consolation de 1524 $. Oh, bravo.
4: Bravo Bernard. Merci beaucoup.
3: Félicitations.
5: Les enveloppes sont fermées, mais de 1 à 49. Bernard, vous allez choisir quoi?
4: Je dirais le 23.
5: Joël va ouvrir l'enveloppe numéro 23.
6: Le 4 de pique.
5: Le 4 de pique.
3: Vous avez remporté quand même 1524 $. Bravo, Bernard.
4: Bravo. Merci beaucoup.
3: Il reste 48 cartes au tableau. Et cette semaine, l'As de cœur vaut plus de 19 000 $. Avez-vous votre billet pour le tirage de jeudi? 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
2: 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En direct du marché saisonnier de Greenfield Park, rejoignons Julie Desjardins.
9: Et c'est déjà la dernière occasion au FM 103.3 pour vous convier au marché saisonnier qui, pour 4 samedis, s'installe dans l'arrondissement Greenfield Park au 156 boulevard Churchill. Donc, depuis 9h30 ce matin, on a jasé avec des producteurs, on a jasé avec la porte-parole de l'événement ainsi que le président d'arrondissement et tous étaient d'avis, et on le constate là, depuis les dernières heures, c'est vraiment l'endroit idéal pour venir passer votre journée journée qui est absolument magnifique d'ailleurs. Vous allez retrouver des légumes, des fruits frais, des réserves pour que vous puissiez mieux cuisiner à la maison. Il y a des mets préparés également de la part de différents exposants. Il y a des épices, du miel, du chocolat, de la barbe à papa. Bref, vous êtes de nature gourmande, vous avez envie de passer en famille, vous avez envie d'encourager surtout les producteurs locaux, de jaser avec les différents exposants. C'est en cours ce marché saisonnier, donc au 156 rue Churchill jusqu'à 15h aujourd'hui. Une invitation de votre radio allumée, le FM 103.3.
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0: C'est terminé pour les feuilles limes avec une gagnante, Chantal Brûlé de Carignan, qui a acheté ses cartes chez Couche-Tard sur Périgny. Elle gagne 400$. Félicitations. Nous sommes maintenant rendus sur les feuilles de couleur bleue. Sur cette feuille, il y a deux jeux. Alors, nous débutons avec le vase, tel qu'illustré sur vos feuilles de règlement. Le vase, c'est pour 300$. Marquez partout, car on va continuer par pour la carte pleine à 2000$. Votre premier numéro, au 71, au 71, au 71.

0: Alors, le téléphone a sonné. Alors, on cherche le vase sur les feuilles de couleur bleue pour 300 $. Et le téléphone annonce un bingo.
1: Et on a un beau soleil et une pause également au FM 103.3, la radio allumée.
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1: C'est terminé pour le vase. Une gagnante, Linda Bélanger de Montréal, carte achetée chez Couche-Tard sur Sherbrooke. Elle gagne 300 $. Félicitations. Alors, toujours sur les feuilles de couleur bleue, carte pleine, 2000 $. Bonne chance. Prochain numéro. B9.

0: Alors, le téléphone sonne. On cherche la carte pleine sur les feuilles de couleur bleue pour 2000 $. Claudette fait la vérification. Et le téléphone annonce un bingo.
1: Et nous, on fait une pause musicale et on vous revient tout de suite après au FM 103.3, la radio allumée.

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3: Et c'est terminé pour la carte pleine. Nous avons un gagnant, Alain Dionne de Montréal, carte achetée aux variétés Monk. Il gagne 2 000 $. Félicitations. Il a gagné la carte pleine en 55 numéros et la boule suivante aurait été le I-20. Alors, je voudrais féliciter tous nos gagnants de ce matin. Premier tour, Roxane Malaison, Yvon Fauché, Claudia Bélanger, Micheline Blanchette et Benoît Lelièvre. Chacun 80 $. Deuxième tour, Fanny Gagnon, 400 $. Troisième tour, Francine Roy, 300 $. Quatrième tour, Raymond Bouchard, 1 200 $. Cinquième tour, Chantal Brûlé, 400 $. Sixième tour, Linda Bélanger, 300 $. Et le septième tour, Alain Dionne, 2 000 $. Félicitations à tous nos gagnants de ce matin. Samedi matin prochain à 10h, un autre bingo à 5 000 $. Pour réclamer votre prix, c'est ici même à la station, mardi matin entre 9h et midi, pour vous présenter avec votre feuille gagnante signalando, votre feuille de règlement datée de ce matin et une pièce d'identité. Si quelqu'un d'autre va venir pour vous, ça va lui prendre une lettre de procuration. Votre feuille gagnante signée en landau, votre feuille de règlement datée de ce matin, et la personne qui vient devrait avoir une pièce d'identité. Si tout ça fonctionne pas dans une enveloppe, mettez votre feuille gagnante signée en landau, votre feuille de règlement datée de ce matin, sur un morceau de papier, marquez votre nom, votre adresse complète, incluant votre appartement, code postal et votre numéro de téléphone. Envoyez ça ici à la station. L'adresse s'y trouve sur vos feuilles de règlement et nous, on va vous envoyer un mandat poste. Merci à mon équipe. Merci, Claudette. Merci, Michel.
4: Ça me fait plaisir. On a eu vraiment beaucoup de plaisir
3: beaucoup
4: ensemble.
3: Beaucoup de plaisir. Oui. Tu m'as aidé beaucoup aujourd'hui, sincèrement. Là.
4: Je suis là pour ça.
3: Alors, tu vas rester pour ton émission.
4: Non, c'est Jean-Yves qui sera là dans un instant, qui, lui, est dans les pommes aujourd'hui.
3: Ah, il est dans les pommes. Mm-hmm.
4: Alors, à ne pas manquer, moi, je vous retrouve demain à midi.
3: Demain à midi pour le week-end allumé avec Michel Lafrance. Bien, merci, mon équipe. Je vous souhaite une belle semaine. Merci à vous à la maison. Profitez du beau temps. Et on se retrouve samedi matin prochain, tout le monde. Bye-bye.
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11: Ah, je mène vraiment une belle vie parce que c'est magnifique aujourd'hui. On a 20 degrés sous le soleil, on va ressentir 27 un peu plus tard aujourd'hui. C'est Jean-Yves Lemay qui vous parle en direct du verger et cidrerie Charbonneau. Vous pouvez faire un tour aujourd'hui, vous faire plaisir, venez faire un tour en famille, faites comme tout le monde qui est ici aujourd'hui. Et vous allez également pouvoir faire une différence pour le camp parce que c'est le week-end pour le camp. Et pour chaque sac d'autocueillette ou chaque boîte de 12 beignes vendues aujourd'hui, il y a 3 $ qui seront remis à Leucan. Alors, profitez-en pour cueillir vos pommes, vos prunes, vos poires. Venez faire un tour ici. Et c'est parti pour les week-ends allumés au FM 103.3. On aura plusieurs invités qui vont venir faire un tour au micro aujourd'hui en direct de chez Cidrerie et Verger Denis Charbonneau. Il est 12:06. On débute avec Ojo et Gold. C'est la position numéro 13 du top 25 de la semaine. 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
1: L'adresse 575 rang de la Montagne à Mont-Saint-Grégoire, et je suis vraiment choyé, j'ai Mélanie Charbonneau, la copropriétaire, parce que c'est une entreprise familiale, c'est depuis les années 80, c'est ça Mélanie?
2: Ben en fait, c'est mon grand-père qui a planté les pommiers, les premiers pommiers de la terre, donc en 1950.
1: Wow! Et là, vous êtes rendu à combien là, de pommiers?
2: On répertorie 35 000, mais à chaque année, on optimise, donc on plante en densité. Ça va topper les 40 000 bientôt.
1: Wow! Je vois le nombre de personnes, c'est assez impressionnant de voir le nombre de personnes aujourd'hui au verger. Dis-moi, c'est quoi la capacité maximum ici?
2: En fait, je le sais pas. Je pense entre 5 et 6 000 personnes. Là, c'est une grosse journée, mais c'est sûr qu'on a 50 hectares. Donc, ça paraît pas dans le verger qu'il y a autant de monde. Là. C'est sûr que le stationnement, c'est impressionnant, mais on a quand même beaucoup d'espace de stationnement. Donc, mais dans le verger, là, les gens peuvent se promener puis ils ont en masse de pommes, en masse d'espace.
1: Ce que je remarque, c'est les gens avec les sourires au visage aujourd'hui. Tout le monde est content de venir faire un tour aux pommes en famille. C'est comme ça à chaque week-end chez vous?
2: Oui, puis là, on est chanceux. Il fait soleil, il fait pas trop chaud, on est bien.
1: Vraiment.
2: C'est un temps idéal pour venir cueillir des pommes, des poires et des prunes. Il nous reste des prunes.
1: Vous avez ça aussi.
2: Et on a commencé aussi ce week-end l'autocueillette de poires, mais ça, c'est plus limité là, pour les poires.
1: Je vois derrière toi les magnifiques bouquets d'automne. Là. C'est des bouquets qu'on peut acheter ça pour le temps d'Halloween, le temps de l'automne. Ouais.
2: C'est des chrysanthèmes d'automne. On en a de plein de couleurs. À chaque année, un producteur de la région qui vient nous les porter pour notre décor. Donc, on les vend aussi, puis c'est beau pour le décor.
1: Des immenses citrouilles, j'en ai jamais vu des grosses comme ça, c'est assez hallucinant. Est-ce que ça pousse chez vous dans vos champs?
2: Oui, on a un champ de citrouilles, il n'est pas encore ouvert au public, ça va être dans quelques week-ends. Et aussi, avec nos nombreuses citrouilles, on va faire à l'arrière un super décor qu'on fait depuis plusieurs années. Donc, il va y avoir des nouveautés à chaque semaine.
1: Mélanie, dis-moi, c'est tellement grand ici, comment on se prépare en tant que famille pour venir ici? C'est quasiment une expédition, là, parce qu'il y a plein de choses à voir, il y a plein de choses à faire sur le site.
2: Bien, en fait, les gens, bien, c'est sûr qu'il y a l'accueil, là, on a beaucoup de gens à l'accueil qui va diriger les gens à savoir où ils peuvent se procurer un sac pour aller cueillir les pommes. Après ça, quand ils traversent de l'autre côté l'entrée, il y a la mini-ferme, il y a les aires de jeu. En fait, on a plusieurs aires de jeu sur le site. On a aussi beaucoup d'aires de pique-nique, la cidrerie, les balades en tracteur. La cidrerie est ouverte tous les week-ends de 10h à 5h. Les gens peuvent aller déguster du cidre ou du moût de pomme. On a également, dans le milieu du verger, on a un relais. Donc, c'est là que les gens, quand ils prennent la balade en tracteur, on les amène. Et à cet endroit-là, ben, les gens sont dirigés au bon endroit pour aller cueillir soit les pommes, les prunes ou les poires. Ou, pour ce qui est des pommes, cette semaine, on a 3 variétés. En fait, 4 variétés. On a la Lobo. C'est en plein le temps de la Lobo. La McIntosh qui vient d'arriver. La Gala aussi, qui vient tout juste de commencer. Et on a aussi un petit peu de Honey Gold, une pomme jaune.
1: Il en reste pas beaucoup, par contre, ça.
2: Hein? Là, il en reste moins, là.
1: Ça, c'est pour les gens qui vont venir aujourd'hui.
2: Exactement.
1: Dis-moi, il y a le verger, il y a la cidrerie ici, mais vous êtes pas loin de l'Érablière. Ça aussi, c'est ouvert. Les gens peuvent aller visiter.
2: Oui, exactement. Donc, un coup que les gens sont au relais au milieu du verger, c'est quelques pas à pied pour traverser, pour aller soit à Hopla, Arbraska, ou sinon, on a un petit casse-croûte aussi à notre cabane à sucre. Donc, dans le temps des sucres, on fait des repas des sucres, mais l'été et l'automne, on a un petit casse-croûte. Donc, panini, salade, chili, hot dog, hamburger, poutine.
1: Mélanie, vous avez combien d'employés pour gérer tout ça? Parce que c'est tellement gros, c'est immense. Combien vous êtes pour travailler là-dessus?
2: Dans le temps des pommes, incluant les cueilleurs de pommes, parce qu'on en a besoin aussi, parce qu'on a des pommes toutes cueillies aussi à notre kiosque, on a 125 employés qui travaillent ici. On temps plein, temps partiel. Il y a des gens qui travaillent à l'année pour nous, mais il y a des gens qui viennent faire que les saisons aussi, nous donner un coup de pouce là quand il y a beaucoup de gens à accueillir.
1: On va parler de cette journée spéciale aujourd'hui parce qu'on amasse des fonds pour le camp. Aujourd'hui et demain, c'est le week-end de Le Camp. Alors, tous les gens qui achètent des beignes, douzaines de beignes aujourd'hui, qu'est-ce qui arrive à ces gens-là?
2: Oui, et c'est la deuxième édition. On est contents. L'année passée, on a amassé plus de 10 000 $ à donner à Le Camp. Cette année, on espère avoir plus. En fait, on donne 3 $ à tous les sacs d'autocueillette de pommes vendus à Lucan. Et on remet un 3 $ aussi sur toutes les douzaines de beignes aux pommes vendues aujourd'hui et demain.
1: Donc, ça, c'est le week-end de cette semaine, en fin de semaine. Il y a d'autres week-ends qui s'en viennent prochainement. Qu'est-ce que c'est les activités à venir?
2: La prochaine activité, en fait, c'est la chasse au caramel avec chocolat favori.
1: Wow!
2: Donc, il y a deux week-ends, on va cacher dans notre verger tous les samedis, les dimanches, le dernier week-end de septembre et le premier week-end de octobre. Donc, on cache 75 petits pots de caramel dans notre verger. Donc, les gens vont pouvoir faire la chasse au caramel. Et c'est gracieuseté de chocolat favori. Ça aussi, c'est une deuxième édition. C'est juste que c'est un caramel à l'érable.
1: Je pense que les enfants vont avoir beaucoup de plaisir. Les parents aussi.
2: Oui.
1: On va parler rapidement du bistrot. C'est ouvert à tous les jours de 8h à 16h. Qu'est-ce que c'est le bistrot, juste?
2: En fait, le bistrot est ouvert à l'année même, de 8h à 4h. Le bistrot, écoutez, il y a beaucoup de choses. Il y a des smoothies faites avec nos petits fruits d'été. On a également des cafés spéciaux. On a des paninis, salades, soupe du jour. Donc, le bistrot, qu'est-ce qui est le fun aussi, c'est que ça peut être emporté en take-out pour manger sur une de nos terrasses ou table à pique-nique. Et on a aussi, tu le sais, on a notre crêperie.
1: Oui, c'est ça que j'allais dire, parce que c'est très populaire la fin de semaine, mais la semaine aussi, il y a des gens qui travaillent dans le secteur qui viennent en réunion aussi. Il y a des groupes qui viennent faire un tour à la crêperie. C'est ouvert à tous les jours de 9h à 16h. Qu'est-ce qu'on peut retrouver au menu de la crêperie?
2: Et la crêperie, c'est tellement excellent aussi. On a des crêpes repas, des crêpes dessert, des gaufres. On a des omelettes aussi pour ceux qui veulent pas manger une crêpe en repas. On a aussi l'assiette du paysan là, qui est comme un genre de grosse pizza gratinée. On a aussi, dans les crêpes, là, on a des crêpes sucrées, des crêpes salées. Moi, une que j'adore, là, c'est la crêpe au brie,
1: ah oui,
2: pommes, amandes et miel.
1: Wow!
2: Mais tu peux changer le miel pour mettre le sucre à la crème chaude d'érable.
1: Ah, moi, c'est ça que je prendrais, moi.
2: Celle-là, elle est excellente.
1: Vous êtes verger Charbonneau, mais aussi cidrerie. Et depuis l'année dernière ou l'autre année d'avant, là, je me souviens pas trop, vous avez lancé des cidres, des fameux cidres qui sont disponibles en canette. Vous vendez ça ici à la boutique, hein?
2: Oui, on vend nos cidres en canette, on les vend en bouteille. On a des moûts de pommes aussi pour les gens qui veulent pas prendre d'alcool. On a 9 sortes de cidres, donc que mon père a vraiment commencé à concocter dans les années 90. Donc, on a plusieurs variétés. On a des cidres un petit peu plus légers à 6,5% d'alcool pétillant. On a des cidres un petit peu plus forts comme notre castor qui est fait avec notre sirop d'érable, plus à 18%. Donc, on a vraiment pour tous les goûts. Et on a les moûts de pommes, comme je te disais, là. On a pommes et poires et on a pommes et fraises. Donc, c'est vraiment des belles alternatives, là, quand on veut pas prendre d'alcool.
1: Mélanie, il va falloir que tu reviennes me parler dans les prochaines minutes ou dans les prochaines heures. Il faut absolument qu'on parle du marché des artisans au mois d'octobre. On va parler aussi du parcours hanté. Il y a plein de choses à dire. Alors, merci de ta visite au micro, puis tu reviens quand tu veux.
2: Oui.
1: Nous, on poursuit en musique avec Raph Pilon. C'est la position numéro 11 du top 25 de la semaine avec Boussa. Je vous rappelle qu'on est en direct du verger Charbonneau et Cidrerie à Mont-Saint-Grégoire. On vous attend. Venez faire un tour en famille. C'est le week-end de Lucan. Merci d'avoir choisi la FM 103.3 à la radio allumée.

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1: On a parlé tout à l'heure, Mélanie et moi, il y a plus de 35 000 pommiers ici au verger et cidrerie Charbonneau. Ils visent 40 000 bientôt. Je suis allé faire un tour tout à l'heure dans les vergers. Pas longtemps, je vais vous dire, parce que j'ai eu peur de perdre la notion du temps. Parce que c'est tellement beau. Tu rentres dans les allées, puis là, tu avances, puis... Moi, je fallait que je revienne faire mon émission de radio, sinon j'étais parti pour la journée. Alors, venez-vous si vous avez du temps aujourd'hui, vous êtes en congé, vous êtes en vacances avec la famille, les enfants, les pommes sont prêtes. C'est le moment parfait pour profiter de la saison des pommes et pas besoin de réserver. C'est une grosse journée d'activité à faire en famille aujourd'hui. On marche, on cueille des pommes, on repart avec le sourire et des belles pommes. Et les enfants vont adorer ça, les grands-parents aussi, tout le monde peut participer. Et ça fait surtout des belles photos de pommes. J'ai tellement hâte de voir passer vos photos de pommes sur les médias sociaux. Je ne vis que pour ça. Alors, je vous attends ici au Verger Charbonneau, Cidrerie. On est là jusqu'à 16h. C'est les week-ends allumés qui se poursuivent. Et c'est un week-end spécial aujourd'hui et demain. Ici au Verger Charbonneau, vous pouvez faire plaisir à toute la famille, mais aussi faire la différence, parce que lorsque vous achetez un sac de pommes en autocueillette ou encore une douzaine de beignes, parce qu'une beignerie, les beignes sont vraiment incroyables, 3 $ seront remis à le camp. Ça se passe aujourd'hui et demain. Alors, venez faire un tour aujourd'hui. Verger Charbonneau, c'est chemin durant de la montagne, ici à Mont-Saint-Grégoire. Vraiment magnifique journée. Il y a beaucoup de monde, mais il y a de la place en masse. Alors, n'hésitez pas, venez faire un tour. Sortez de chez vous, prenez l'air. Ça va vous faire du bien. Vous allez voir, vous allez passer une agréable journée. On poursuit en musique avec Marilus Bélan et Le Meilleur au FM.

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1: Avec Maxime Thibodeau, on est sur la terrasse en avant. C'est-tu une journée parfaite, ça?
2: Vraiment.
1: Il manque juste un petit verre de sangria.
2: Oui, oui. Rosé.
1: Hey, Maxime, c'est ta troisième saison, troisième année que tu travailles ici au verger Charbonneau. Dis-moi, tu connaissais quelqu'un, toi, ici, là? Une amie d'enfance?
2: C'est ça. Ben, ma très bonne amie d'enfance de la famille Charbonneau. Ma grand-mère également a travaillé très longtemps. Ça fait très longtemps qu'elle est ici. Fait que,
1: qu'est-ce qu'a fait ta mère ici, ta grand-mère?
2: Ma grand-mère a travaillé à la boutique de Rabière. Puis elle travaille aussi avant les beignes au relais dans le temps des pommes.
1: C'est le fun de travailler en famille. C'est une grande famille hein, ici.
2: Vraiment.
1: Je vois des gars là, qui font la circulation en avant. Ils travaillent fort, ces gars-là.
2: Vraiment. Oui, ils sont très travaillants.
1: Combien d'employés vous êtes ici en fin de semaine, selon toi? Il y en a partout, hein?
2: Ben en tout là, dans une grosse saison des pommes là, au-dessus de 100 là.
1: Au-dessus de 100.
2: Ouais, je sais pas exactement là, mais on est une bonne gang. Là.
1: Je voyais des gens qui se promenaient tout à l'heure, les gars, les filles. Dis-moi Maxime, juste entre moi puis toi, OK? Il y a à peu près l'équivalent de 5 stades olympiques complets qui nous écoutent là, il y a juste toi puis moi qui se parlent. Est-ce que des gars ils viennent vraiment parce qu'ils aiment ça venir aux pommes ou ils veulent faire plaisir à leur blonde?
2: Ben écoute, moi je lis beaucoup le body language, des fois, comme on dit là en anglais, mais non, il y a vraiment des hommes, ils ont l'air d'être forcés, là, on dirait quasiment sont maltraités.
1: Le supplice.
2: Oui, c'est ça, ils payent, puis c'est ça qui...
1: Hey les gars, venez faire un tour aux pommes, c'est vraiment le fun, c'est chouette et c'est immense. Dis-moi, toi tu travailles ici à la boutique, qu'est-ce que vous avez dans la boutique à vendre aux gens?
2: Oh mon Dieu, depuis qu'on a agrandi la boutique, la variété de produits est immense.
1: Il y en a de tout, hein?
2: Oh, il y en a vraiment de tout, puis c'est vraiment tout local ici. C'est ça qui est le fun. Mais tu sais, principalement, on a nos produits.
1: Vos faits maison, tout ce qui est fait maison.
2: Tout maison, les tartes, les pâtés, c'est fait maison. Nos produits d'érable. On a toutes nos pommes, là. Tu sais, évidemment, là, on peut les cueillir, mais on peut aussi les acheter en boutique. Puis c'est pas mal seul. On a aussi beaucoup d'artisans locaux qu'on vend leurs produits.
1: Vous encouragez les gens de Mont-Saint-Grégoire. Tu me disais tout à l'heure que toi, tu n'es pas d'ici. Tu n'habites pas
2: moi,
1: le Mont-Saint-Grégoire.
2: Moi, j'habite Saint-Jean.
1: Tu habites à Saint-Jean. C'est incroyable de voir tous les gens qui viennent, les familles. Il y a des gangs qui sont nombreux. Les gens viennent à chaque fin de semaine. C'est comme ça pendant les pommes?
2: Oui, des belles fins de semaine comme ça. Là, quand il fait vraiment beau, là, c'est toujours comme ça, là, je dirais. Là.
1: Comment ça fonctionne pour l'auto-cueillette?
2: Ben en fait, c'est vraiment simple, l'auto-cueillette. On prend notre sac, on vient acheter notre sac à la boutique ou sur le côté à l'entrée, puis on paye. Puis après ça, ben on a l'accès au verger. On a tout l'accès à la balade, la mini-ferme, les jeux. Puis les gens, ben ils vont cueillir. Puis il y a des gens dans le verger qui indiquent sont les pommes.
1: On est là pour la journée, là.
2: Oui, pour vrai, oui. Là, il y a de quoi à faire ici, là.
1: Je suis avec Maxime Thibodeau. Maxime, je veux savoir le secret des beignes. Pourquoi c'est aussi savoureux, aussi bon? Pourquoi c'est votre hit?
2: Ben honnêtement, la recette, c'est un secret. On peut pas le dévoiler, mais c'est vrai que c'est addictif, là. C'est vrai que c'est addictif, ces beignes-là. Ils sont super bons.
1: Il faut pas réserver avant de venir ici, là. On vient en famille, puis on s'amuse ici.
2: Ben dans le fond, pour l'auto-cueillette, non. Mais tu sais, pour la crêperie, ça se remplit super vite. Fait que moi, je conseillerais d'appeler quand même d'avance pour venir manger à notre crêperie. Ou on prend la chance de quand même venir, on va souvent vous trouver une petite place.
1: C'est ça, surtout les week-ends. Le dimanche matin, c'est super populaire.
2: Exactement.
1: On va parler rapidement de cette journée de Leucan. On va rappeler aux gens comment ça fonctionne, cette journée-là. Lorsque les gens achètent des sacs de pommes en auto-cueillette, il y a 3 $ qui sont remis à Leucan.
2: Oui.
1: Et lorsque les gens achètent les fameux beignes dont on peut pas savoir la recette, Maxime, elle veut pas me dire. Ça aussi, on remet 3 $ aux gens.
2: Oui.
1: Alors, je te souhaite une super belle journée.
2: Merci.
1: Je te laisse aller travailler parce qu'il y a beaucoup de monde. Puis merci d'être passé au micro.
2: Merci.
1: On poursuit la musique. Je vous rappelle qu'on est en direct du Verger Charbonneau à Mont-Saint-Grégoire. On vous attend. Moi, je suis là jusqu'à 16h pour les week-ends allumés au FM 103.3. Fred Dionne et Backroads, position numéro 10 du top 25 de la semaine.

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5: J'ai réussi tout à l'heure à parler avec avec Mélanie Charbonneau, mais j'essaie de parler avec Alexandre, le copropriétaire, mais je sais pas pourquoi Alexandre, quand il passe devant le micro, il se tient loin. Alors si jamais vous connaissez Alexandre, le chum de Mélanie, envoyez-y un texto. Dites-lui pourquoi il vient pas parler à la radio. J'aimerais ça savoir. L'autocueillette des pommes, c'est commencé, ça bat son plein. En fait, c'est au verger Charbonneau et en ce moment, ben vous pouvez cueillir vos pommes Lobo, McIntosh et Gala directement dans le verger. Ça coûte 19 $ pour un sac et vous allez avoir 2 sacs pour 35 $. Les enfants et les adolescents de moins de 16 ans, c'est gratuit. Alors, on vous attend ici aujourd'hui toute la journée. C'est immense. Verger Charbonneau et Cidrerie. C'est sur le chemin de la montagne ici à Mont-Saint-Grégoire. Alors, si jamais vous connaissez Alexandre, oubliez pas, envoyez un texto à Alexandre pour lui demander pourquoi il veut pas venir parler au micro. Mélanie l'a fait tout à l'heure, elle. On poursuit en musique avec Fouki. Et trop tard. Position numéro 7. 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Merci d'être là.
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1: Je savais que je finirais par trouver quelqu'un que je connais. Stéphane Gourde du FM 103.3
2: est là. Salut Jean-Yves.
1: Écoute, il y a tellement de monde aujourd'hui, je me suis dit, c'est sûr que je connais quelqu'un dans la gang.
2: Ben, tu vois, c'est moi la réponse.
1: C'est donc
2: bien
1: drôle.
2: Si c'est agréable pour toi, mais bon,
1: oui,
2: c'est
1: vraiment. Oui, Stéphane, Stéphane qui anime sur les ondes du FM 103.3, puis nous autres, on transmet des messages, parce que oui. Tu sais qu'on a l'équivalent de 5 stades olympiques qui nous écoutent. Nous autres, FM 103.3, c'est près de 300 000 auditeurs.
2: C'est du monde.
1: Alors, on a des petits messages à passer.
2: Oui. Alors, on a quelqu'un qu'on a rencontré, qu'on vient de rencontrer, c'est Jean-Michel Tremblay.
1: Oui.
2: Qui salue Francis
1: Tremblay. Francis Tremblay de On the Road Québec.
2: Exactement.
1: Oui, parce que Jean-Michel, c'est un camionneur aussi, puis ben c'est un chum. Il dit, je le vois pas souvent, vous le voyez plus souvent que moi, dites-lui donc bonjour.
2: C'est fait.
1: C'est fait. Le message est passé. Hey Stéphane, première visite pour toi ici au Verger Charbonneau.
2: Oui, exactement. Ouais. C'est vraiment l'endroit à découvrir.
1: Oui.
2: Parce qu'il y a beaucoup de produits qui sont faits sur place, qui sont vendus ici. Alors, à la boutique, ça va des pommes de tir, tarte aux pommes, évidemment. Il y a plein de tartes aux fruits. Il y a des pâtés qui sont faits aussi sur place. Il y a du pain aux pommes.
1: Mm-hmm.
2: Et produits d'érable, évidemment. Alors, on a fait quelques achats,
1: mais,
2: nous.
1: Mais dis-moi, pourquoi c'est ta première visite? Ça existe depuis des années ici.
2: Je sais. Moi, c'est Mélanie Ménard, avec qui je travaille aux enfants de la télé, qui m'a parlé de l'endroit. Un jour, elle met des photos sur Instagram. J'ai dit, c'est quoi cet endroit-là? Ça a l'air bien, tout ça. Là, elle m'explique que pour elle et ses deux enfants, pour Rosalie et son fils, c'est une tradition de venir chaque année ici manger à la crêperie.
1: Oui. Est-ce que tu as goûté au beigne?
2: Pas encore.
1: Tu vas te rouler par terre, je te dis. C'est quelque chose. Prépare-toi des provisions. Amène-toi chez toi. Amène-en chez toi. Fais-en congeler. Puis sors-en une fois de temps en temps des beignes aux pommes. Comme ça, tu vas voir, c'est délicieux.
2: À essayer. Hey, je vais en profiter pour te dire que mercredi soir, à Dantin, il y a une pub qui roule en ce moment. Là, ouais, ça a commencé ce matin à rouler. Il y a une émission spéciale de 3 heures. On va faire le palmarès de l'été 76. À 76, toi, t'étais pas très vieux.
1: Là, hein? J'avais 3 ans.
2: Ah, fait que t'as pas beaucoup de souvenirs
1: J'ai
2: de ce qui...
1: J'ai pas beaucoup de souvenirs de la musique qui jouait en 1976. Les Beatles, sûrement.
2: Ben, en fait, les Beatles, 76, ce qui est particulier, c'est qu'il y a une de leurs chansons. Le groupe n'existait plus, là. Eux, depuis 70, c'est le groupe a arrêté.
1: Ouais, mais il y a plein de gens qui n'existent plus et qui tournent encore
2: oui,
1: à
2: la radio.
1: Encore,
2: mais il y a une chanson qui est sortie sur les palmarès. J'ai oublié le titre. Mais en l'été 76...
1: Hey, bye, Jean-Michel, là. Salut.
2: Moi, t'en dirais que ça
1: paraît. Ben oui.
2: Alors, il y a une de leurs chansons qui s'est retrouvée dans les palmarès. C'est particulier, quand même, 6 ans après que le groupe ne soit plus...
1: Quelle autre chanson on va entendre dans ton émission?
2: Il va y avoir, bon, dans le Québécois, il va y avoir le groupe Toulouse, qui commençait, à ce moment-là, leur carrière avec une reprise de Lindbergh, Lindbergh 2. C'est une version disco de Lindbergh, l'original Charlebois Forestier. Il va avoir les 10 chansons finalistes du concours des chansons d'adieu des Jeux olympiques de Montréal 76.
1: Okay.
2: On va présenter, puis plein d'autres choses, évidemment.
1: Bon, Stéphane Gourde de l'émission Dans le temps est venu faire un tour ici au Verger Charbonneau pour sa première fois de sa vie. J'espère qu'il t'a amené une trousse de survie parce que c'est grand ici. Hein? T'en as pour la journée, c'est sûr et
2: certain. Un stationnement. Alors, c'est facile. Vous venez ici, il y a un stationnement en face. Il y a des gens pour vous aider à stationner. Il y a du monde, mais n'ayez pas peur. C'est vraiment très bien organisé.
1: Et c'est le temps des prunes. Il en reste pas beaucoup encore. Si jamais t'aimes les prunes, t'aimes les poires aussi, on peut en cueillir. Tu vas pouvoir cueillir du Mont-Royal. C'est offert à 12 $ le sac pour environ 6 livres. Et en fin de semaine, Stéphane, ce qui est super important de retenir, c'est que pour chaque sac d'auto-cueillette que vous allez faire ou chaque douzaine de beignes que vous allez acheter, dont celle que tu vas l'acheter dans les prochaines secondes, il y a 3 $ qui sera remis à l'UQAM.
2: Bonne œuvre en plus.
1: Ouais, bonne œuvre en plus. Voilà. Ça se passe aujourd'hui et ça se passe demain également. Alors, profite du soleil, mon ami. Tu t'enlignes vers quoi, là, à part la crêperie puis la
2: baignerie? Mais ça, la crêperie, c'est déjà fait. On va aller voir l'autocueillette. Même si on fait pas ça aujourd'hui, là, on va aller voir ça. Les beignes, évidemment, c'est sûr.
1: Bon, ben, tu peux revenir demain si tu veux aussi.
2: OK.
1: Salut, merci, Stéphane Jean-Yves. Gourde. On poursuit en musique avec le coup de cœur franco du FM 103.3 en direct de chez Verger Charbonneau à Mont-Saint-Grégoire. Merci d'être là. Voici

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croisez, envoyez-le au micro du FM 103.3. Je vais prendre le temps de saluer Geneviève Haec, Marie-Josée Nobert, Chantal Vendette. Salutations à Geneviève Poirier, mon amoureuse, Diane Poupard, Benoît Bélanger, mon collègue de travail à l'écoute du FM 103.3, et Annie Bergeron également, ainsi que Lynn Durocher, qui est toujours là, en train de prendre des notes. À toutes les fois que je me trompe, elle m'envoie soit un petit message vocal ou une petite note pour me dire « Haha, je t'ai eu, je t'ai entendu ». 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On poursuit en musique avec Joël Vogue et c'est la position numéro 19 du FM 103.3. Loin. Moi, je suis en direct du Mont-Saint-Grégoire chez Verger Charbonneau et Cidrerie, avec beaucoup de monde, sous le soleil, journée parfaite pour cueillir des pommes. J'ai hâte de voir vos photos passer sur les médias sociaux. Stéphane Gourde est dans les vergers présentement, mon collègue du FM 103.3.

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1: Avec Florence Charbonneau. Florence, t'es responsable des médias sociaux et du marketing ici depuis déjà un petit moment. Dis-moi, quand tu vois une journée comme aujourd'hui où il y a beaucoup de monde, est-ce que tu dis « Wow, j'ai bien fait ma job »
2: Oui, c'est sûr que voir ça, c'est motivant. On fait ça pour ça, dans le fond, on fait ça pour les gens.
1: C'est comme moi, dans le fond, quand je fais une émission de radio quelque part, puis il y a beaucoup, beaucoup de monde comme aujourd'hui, je me dis « Hey, je dois être bon en Moses! »
2: Oui, c'est ça. On travaille très fort pour se faire une belle image sur les réseaux, dire aux gens « C'est le temps de venir aux pommes, on a des belles journées, une belle récolte aussi, donc on est super contents. »
1: C'est quoi ton rôle exactement? Parce que tout à l'heure, je t'ai vu, t'étais pas aux médias sociaux, là, t'étais dans les beignes.
2: Oui, je fais un peu de tout ici, tout le monde porte plusieurs chapeaux. Donc, je fais un peu de marketing, réponds aux courriels. C'est moi qui vous réponds des fois sur les réseaux sociaux. Sinon, je fais aussi nos visuels qu'on affiche dans la boutique ou sur les réseaux aussi. Puis sinon, avant, j'étais commis, donc on place les pommes, on place les choses dans la boutique, on répond aux clients, on conseille les gens sur les pommes à acheter. Donc, un peu de tout.
1: Ça se passe comment sur les réseaux sociaux? J'ai envie de te demander cette question-là parce que souvent, les gens sont pas toujours gentils. Est-ce qu'en général, ça va pour vous, Verger Charbonneau, ou il y a des gens qui viennent faire des petits coucou sur votre page?
2: Je te dirais qu'en général, c'est très bien. Les gens, quand ils viennent aux pommes, sont pas stressés. Là. C'est une activité le fun pour la famille. Donc, sur les réseaux, c'est un peu la même chose. Là. On a des questions. La plupart, c'est très respectueux là, sur nos sortes de pommes. On me demande beaucoup, c'est quand que l'Empire commence, quand que la Honeycrisp commence, ce genre de choses-là.
1: Hey, je vais te demander, c'est quand que ça commence? C'est commencé, là. On est dedans, là.
2: On est dedans, là, justement. Là. On vient juste d'avoir la Macintosh, la Gala, qui sont des pommes très populaires, que les gens adorent. Ils viennent tout juste de sortir. Sinon, pour ceux qui attendent l'Empire, c'est environ vers le 1er octobre.
1: OK. Il y a des prunes aussi, là. Ça achève. Ouais. Bientôt, c'est la fin des prunes. Il y a des poires également. Vous pouvez faire ça en autocueillette. On rappelle aux gens qu'en fin de semaine, aujourd'hui et demain seulement, c'est un week-end spécial. C'est pour le camp?
2: Oui, exactement. Dans le fond, donc seulement cette fin de semaine, il va y avoir 3 $ qui vont être remis à le camp pour tous les sacs d'autocueillette de pommes achetées, puis les boîtes de 12 beignes aussi. Donc, pour la bonne cause.
1: Est-ce que, Florence, les pommes cette année sont aussi photogéniques que tu le souhaites?
2: Ils sont pas aussi photogéniques
1: non,
2: qu'on souhaite.
1: Ils sont un peu poqués cette année?
2: Oui, malheureusement, le 13 août dernier, on a eu un gros incident de grêle. Ça a laissé quelques ecchymoses sur nos pommes. Donc, vous allez voir, si vous venez dans le verger, plusieurs autres producteurs ont subi ça dans le coin. Il va y avoir des petites marques sur les pommes, mais ça reste superficiel parce que nos pommes à l'intérieur sont super belles. Mais ça prend des moins belles photos. C'est tout.
1: Ben, c'est ça que je voulais savoir. C'est quoi le secret pour faire une belle photo de pomme? Tu voulais savoir, toi, parce que t'es une professionnelle.
2: Ouais. Professionnelle de photo de pomme.
1: Oui.
2: Ça prend beaucoup de soleil. Ça prend un bon éclairage, mettons, un coucher de soleil, là.
1: Ça, ah oui, ça, c'est un winner.
2: Ça, c'est sûr
1: que c'est winner.
2: Ouais.
1: Et des enfants aussi. Les enfants qui cueillent des pommes, là, ça, c'est sûr que
2: ça,
1: tu...
2: on adore.
1: Justement, on va en parler de ça. Qu'est-ce qui fait le plus réagir vos abonnés présentement sur les médias sociaux?
2: C'est une bonne question.
1: Est-ce qu'il y a du contenu que vous avez fait, puis tu avais aucune idée que c'était pour faire ça, puis finalement, c'est devenu hyper viral?
2: Hyper viral.
1: C'est difficile avec les algorithmes maintenant sur les médias sociaux.
2: Ouais.
1: Ça se passe pas toujours comme on pense.
2: C'est ça. C'est sûr que des fois, on n'a pas la réaction qu'on aurait pensée. Des fois, ça booste plus qu'on aurait pensé aussi.
1: On a déjà vu des pommes devenir des vedettes sur TikTok. C'est déjà arrivé, ça?
2: Sur TikTok, je pourrais pas te dire. Peut-être sur Insta de temps en temps.
1: Hey Florence, t'es bonne en marketing. Toi, t'es une fille qui est capable de persuader les gens. Pour les gens qui sont en voiture présentement, là, j'aimerais ça que tu nous fasses ton meilleur pitch de vente pour les inviter à venir faire un tour aujourd'hui. Pourquoi aujourd'hui, c'est la meilleure journée selon toi?
2: Pourquoi aujourd'hui, c'est la meilleure journée? Bien, on sait tous que une pomme par jour, ça éloigne le docteur.
1: Ah,
2: mais en plus,
1: voilà.
2: Aujourd'hui, c'est vraiment pour la bonne cause. C'est le temps de venir. Il fait super beau. La température est super belle, donc...
1: Je vous l'avais dit, Florence, elle est redoutable en marketing.
2: C'est sûr.
1: Dis-moi, ta pomme préférée à toi, qu'est-ce que c'est parmi toutes les variétés de pommes que tu as nommées tout à l'heure? Empire, ça a l'air super populaire. Pourquoi?
2: Empire est super bonne parce que c'est un bon mix entre la pomme sucrée, juste un peu surette, elle tombe pas sur le cœur, elle est juteuse, croquante. Ça, c'est sûr que c'est un winner.
1: Ta préférée à toi?
2: Ma préférée à moi, une pomme qui est un peu moins connue, je dirais, on a la Orléans.
1: Ah
2: oui? Qui s'en vient bientôt, qui est très peu connue. C'est une belle grosse pomme, sucrée aussi, un peu surette, plus grosse qu'une Empire, là. plus sucrée aussi, je dirais, mais très bonne.
1: Florence, si je te laisse sur une île déserte pendant 2-3 jours, ouais, puis je te laisse le choix entre manger des pommes ou manger des beignes aux pommes, qu'est-ce que tu vas choisir en premier?
2: C'est trop difficile, mais je pense que je vais devoir dire les beignes.
1: Ah oui, hein? Ouais. Ils sont vraiment bons. On vous invite à venir faire un tour ici au Verger Charbonneau. On peut donner l'adresse aux gens qui nous écoutent présentement?
2: Oui, on est au 575 Rang de la Montagne à Mont-Saint-Grégoire.
1: Florence, t'as été super bonne. Merci beaucoup de ton passage au micro. Puis je te laisse aller manger des beignes.
2: Oui, merci.
1: Mange-les pas toutes, par exemple. C'est important. Non, je vous rappelle qu'aujourd'hui, avec l'achat d'une douzaine de beignes, on va remettre 3 $ à Leucan. Même chose pour les pommes en autocueillette. Ça se passe aujourd'hui et demain. Alors, profitez-en. Venez nous retrouver au Verger Charbonneau. Puis Florence l'a dit, aujourd'hui, c'est la meilleure journée. Et une pomme par jour, ça éloigne des médecins. Ça, c'est important.
2: Exact.
1: Tu l'as bien dit. On va te croire. On poursuit la musique au FM 103.3, la radio allumée.

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5: Il y a tout un tas de gens qu'on connaît ici au Verger Charbonneau. On vous attend au 575 rang de la montagne à Mont-Saint-Grégoire. C'est une journée parfaite pour venir nous retrouver, que vous soyez en moto, en auto, en famille. Venez faire un tour aujourd'hui, c'est merveilleux et c'est une journée spéciale. On est là pour le camp, on amasse évidemment vos dons. Et sinon, ben lorsque vous achetez des pommes en autocueillette, un sac de pommes, ben il y a 3 $ qui ira à le camp. Et si vous achetez des beignes également, une douzaine de beignes qui sont délicieux, ben ça aussi... vous faites une bonne cause aujourd'hui, c'est pour le camp. Ça se passe aujourd'hui et demain. Vous savez que les pommes ici, c'est à l'année. Et là, présentement, on est en pleine période d'autocueillette. Ça va se produire jusqu'au 25 octobre prochain. Là. Mais vous pouvez venir en tout temps à l'année, même l'hiver. On a des pommes pour vous au Verger Charbonneau. Le kiosque offre des pommes fraîches, croquantes toute l'année. Alors, où que vous soyez, si jamais vous n'êtes pas dans le coin aujourd'hui, vous nous écoutez via le web et que vous avez envie de venir faire un tour éventuellement, ben vous êtes toujours les bienvenus ici au Verger Charbonneau. On vous attend jusqu'à 16h. Moi, je suis là en direct sur les ondes du FM 103.3. Je vous rappelle, 575 rang de la montagne à Mont-Saint-Grégoire. On poursuit en musique avec Darren Beaudreuil et Mauvais Garçon. C'est la position numéro 22 du top 25 de la semaine. Merci de nous synthétiser. C'est Jean-Yves Lemay qui est là pour les week-ends allumés en remplacement de Michel Lafrance qui sera là de retour demain dans ta radio, tes succès franco. Bon samedi sous le soleil.

0: 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Retrouvons Jean-Yves Lemay.
1: En compagnie de Aurélie TDAH. Bien, ça va bien, je me sens rassurée. Elle arrive, elle dit hey, « je suis TDAH ». Hey Aurélie, il faut que je te raconte ce qui m'est arrivé il y a environ 5 minutes. J'étais ici à mon petit kiosque. Puis tu sais, quand on a un petit kiosque comme ça, on fait de la radio. Souvent, les gens regardent pas ce qui est écrit sur le kiosque. Ils pensent que je suis un vendeur de saucisses ou je sais pas qu'est-ce qu'ils pensent. Mais le monsieur est arrivé devant moi avec sa carte de crédit puis il voulait payer. J'ai dit, c'est pas moi qui prends l'argent, monsieur. Il dit, en tout cas, tu devrais changer de métier, ce serait plus payant pour toi.
2: Quand même, hein?
1: Hey, bienvenue à mon micro. Je voulais savoir, qu'est-ce que tu fais ici au Verger, toi, comme travail principal? T'es caissière?
2: Oui.
1: Tu fais payer les gens?
2: Exact.
1: Ils payent toujours?
2: Oui.
1: Toujours.
2: Des fois, ils disent, comme blague, oh, c'est gratuit, je peux pas besoin de payer, je m'en vais.
1: On paye à tous les jours. Mais tu travailles aujourd'hui aussi à la baignerie?
2: Oui, exactement, pendant le temps des pommes.
1: Toi, tu m'as dire la recette parce que j'essaie de l'avoir depuis tant. Non, tu m'as dit.
2: Essaye pas.
1: Hey, dis-moi, honnêtement, combien de beignes par quart de travail tu peux manger?
2: Honnêtement, zéro.
1: Zéro?
2: Oui.
1: Tu arrives à résister?
2: Oui. Ben, l'odeur, genre, ça fait.
1: Écoute,
2: ça fait manger mon beigne.
1: Ah oui, hey, des gens m'en parlent des beignes. Hein? Tout à l'heure, j'ai parlé sur les médias sociaux, j'ai écrit, j'ai fait des publications. Les gens disaient « Wow, les beignes du Verger Charbonneau, c'est les meilleurs au monde. » Est-ce que c'est vrai que c'est les meilleurs au monde?
2: Oui.
1: Ouais, parfait.
2: Honnêtement, oui.
1: Ah oui, je savais. Chaud ou froid?
2: Chaud.
1: Chaud. Toujours chaud?
2: Toujours. Toujours.
1: Sorti du four. Dis-moi, combien de beignes par jour environ vous pouvez produire ici?
2: Environ 10 000. Je pourrais dire.
1: 10 000 beignes?
2: Oui.
1: Ben voyons donc.
2: Ben dedans une bonne grosse journée là. Comme aujourd'hui.
1: Attends, y a-tu juste une recette, y a-tu juste une saveur ou y a différentes saveurs de beignes?
2: Y a juste aux pommes, puis pendant l'automne vers octobre, y a aussi à la citrouille.
1: Ah ouais, ok. Hey, dis-moi donc pour les gens qui viennent en famille aujourd'hui, y a une journée spéciale pour l'achat de beignes. Qu'est-ce que c'est exactement avec le camp?
2: C'est dans le fond à chaque fois qu'on achète une douzaine de beignes qui est 22 $, on donne 3 $ à le camp directement.
1: Quel genre de questions tu te fais poser, toi, à journée longue ici? La question la plus drôle que tu as eue, mettons.
2: T'es-tu la fille de la bosse?
1: Pour vrai,
2: tout
1: on te demande.
2: Oui,
1: parce que c'est une entreprise familiale. Hein?
2: Ouais.
1: Tout le monde pense ça, qu'on est le fils ou la fille d'eux. Moi, je ne suis pas du tout parent avec Mélanie. Une journée comme aujourd'hui, tout à l'heure, tu me disais que c'était bon, c'était exceptionnel. Moi, j'ai dit, c'est à cause de moi, c'est à cause que je suis là.
2: Oui.
1: Mais tu m'as dit que le week-end passé, c'était encore mieux.
2: Oui, mais là, honnêtement, regarde, là, il commence à avoir de plus en plus de monde. Fait que...
1: C'est par vague.
2: Oui,
1: je te dis, les gens, ils viennent par vague. Il y a des périodes où il y a un petit peu moins de monde. Mais je te dis, à quelle heure vous fermez?
2: 19 h.
1: À 18 h 55, il y a un autobus jaune qui va débarquer, il va y avoir plein de monde.
2: Ça se peut.
1: C'est-tu vrai ou c'est pas vrai,
2: non.
1: Ça? Non?
2: Non, mais ça se peut que ça l'arrive.
1: Aurélie, ça arrive toujours de même. Lorsqu'on se prépare à fermer, tu es en train de faire ta caisse, tu as tout fini. Dis-moi pas qu'il n'y a pas des clients qui rentrent. Ça se peut pas.
2: Oui, il y en a beaucoup, mais on les accepte parce que on veut faire des ventes, puis on aime les gens, fait qu'on les accepte.
1: Quel genre de ventes vous faites aujourd'hui, les plus populaires, les produits les plus populaires que vous avez? Est-ce que c'est des produits qui sont déjà faits maison dans les congélateurs que vous avez là, ou c'est vraiment les gens viennent pour l'autocueillette de pommes?
2: Beaucoup l'autocueillette, puis beaucoup les beignes.
1: Ah ouais.
2: Il y en a qui me disent qu'ils descendent de Laval, de Montréal, juste pour des beignes.
1: Les beignes?
2: Oui, pis, beaucoup.
1: Je voudrais que tu me décrives la réaction des gens, la première bouchée qu'ils prennent. Tu les vois, là, sont devant toi.
2: Oui.
1: Qu'est-ce qu'ils font, là?
2: Ils sont comme, wow, je comprends le monde maintenant. Je suis comme, maintenant, c'est un incontournable à chaque fois qu'ils viennent.
1: Pour vrai?
2: Oui. Hey, c'est des visages communs qu'on voit tout le temps.
1: On va donner l'adresse aux gens.
2: Oui.
1: Tu la connais par cœur?
2: Oui.
1: Je vais te dire, moi, sinon.
2: 575 Rang de la Montagne.
1: Hey, c'est ça.
2: Mont-Saint-Grégoire.
1: Bravo, je t'engage. Verger Charbonneau et Cidrerie, il y a des cidres de pommes. Tout à l'heure,
2: oui.
1: On a parlé avec Mélanie. C'est nouveau, ça fait un an ou deux à peine. Les canettes, c'est super populaire.
2: Oui.
1: Les gens.
2: C'est des prêts à boire, c'est pratique.
1: Ouais, c'est ça. Alors, on vous invite à venir faire un tour ici chez Verger Charbonneau. Et dis-moi. Ta plus belle journée que tu as eue jusqu'à maintenant de travail ici chez Verger Charbonneau, est-ce que tu t'en souviens? Ta première journée, ça devait être mémorable, non?
2: C'était stressant beaucoup, mais c'était pas une journée achalandée, fait que c'était pas stressant, mais sinon...
1: Si t'avais commencé une journée comme aujourd'hui, est-ce que tu penses que tu...
2: J'aurais capoté.
1: Ah, t'aurais capoté.
2: Oui,
1: hein?
2: Vraiment.
1: Tu serais en train de te bercer en boule dans un coin quelque part.
2: Sûrement, sûrement.
1: Hey, on va inviter les gens à venir faire un tour,
2: oui?
1: Parce qu'aujourd'hui, c'est une journée spéciale. Qu'est-ce que ça représente pour toi, ce genre de journée-là, pour le camp?
2: Je trouve ça vraiment important que j'en fasse partie. Puis dire aux gens aussi, chaque boîte qu'ils achètent, c'est 3 $. Puis ils sont comme, ah oui, super, je vais t'en acheter une autre. Ça, c'est des réactions qu'on aime voir.
1: C'est vrai, hein? Oui. Souvent, les gens vont en acheter plus parce qu'ils savent que ça touche les enfants.
2: Oui, sinon, ils mettent de l'argent dedans dans notre petite boîte.
1: On peut donner, faire des dons aussi.
2: Oui, exactement.
1: Bon, bien, venez faire un tour aujourd'hui en famille. Aurélie, ça a été super le fun de faire de
2: merci.
1: La radio avec toi. On va rappeler l'adresse parce que t'es super bonne. Là, entrez ça dans votre GPS, c'est important. Vas-y.
2: 575, Rang de la Montagne à Mont-Saint-Régoire.
1: Merci beaucoup, t'es formidable. On poursuit en musique avec Gab Forêt au FM 103.3 et Appel manqué. Position numéro 1 du top 25 de la semaine, en direct de Verger Charbonneau à Mont-Saint-Grégoire.

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0: installer des belles chaises blanches, des décorations. Et là, ils vont se marier et par la suite, ben, ils peuvent prendre des photos, bien sûr, dans nos vergers pleins de pommes. Et ensuite, on les amène à notre érablière et c'est là qu'on a une belle terrasse avec cocktails, petites bouchées. On a également aussi un repas pour eux, 3 services, 5 services selon ce que les gens vont choisir. Et wow. Ensuite, ben là, c'est la soirée dansante avec DJ et tout le kit, là, donc le party pong. Donc oui, on fait ça à l'année, des mariages comme ça.
1: Combien de temps à l'avance il faut réserver, là?
0: Ben là, tu
1: un
0: vois,
1: mariage,
0: les gens,
1: c'est un an au minimum. Là.
0: Ouais, c'est environ un an et demi même. Ah, là, oui, des gens qui commencent à booker pour 2028. Mais 2027, là, on est quand même dans les préparatifs. Là.
1: Aujourd'hui, c'est une journée spéciale. Il y a plusieurs personnes qui viennent pour cueillir des pommes. Et lorsque vous cueillez des pommes, il y a 3 $ qui vont à le camp. Et lorsque vous achetez des beignes aussi, 3 $ qui vont à le camp. Pourquoi cette cause-là, c'est important pour toi, Mélanie?
0: Ben en fait, tu sais, on a une clientèle beaucoup de familles ici. Hein? Tu sais, on a de toutes sortes de clientèles, mais les familles, c'est vraiment important. Les enfants. On accueille aussi des groupes de garderies sur semaine, des écoles. Donc, c'est vraiment, ça nous touche. Donc, le camp font beaucoup pour les familles quand ils ont des épreuves. Et oui, ça nous touche. Puis, l'année passée, ça a été très bien. Donc, on a dit, on va le refaire cette année.
1: Combien vous avez amassé d'argent l'année passée? Est-ce que tu te souviens de mémoire?
0: Oui, je m'en souviens. On a ramassé 10 800 $ l'année passée en les 2 jours, le samedi et dimanche.
1: On est capable de battre ça cette année?
0: J'espère bien, j'espère bien.
1: C'est tellement beau en fin de semaine. En plus, vous venez faire un tour aujourd'hui. Demain aussi, c'est ouvert toute la journée. De quelle heure demain?
0: Certainement. En fait, on est ouvert à partir de 8 heures le matin. Et pour l'auto-cueillette, c'est jusqu'à 6 heures. Mais la boutique est ouverte jusqu'à 7 heures aussi.
1: Mélanie, avant que tu nous parles des prochaines activités qui s'en viennent ici sur le site, tu fais beaucoup de contenu présentement sur les médias sociaux. Ça fait réagir les gens. Puis parle-moi des réactions que tu as sur le site ici.
0: Ben, des fois, les gens, moi, j'accueille les gens. Je fais un peu de tout. Hein. Je fais encore de la caisse. J'aide au restaurant. Je suis un peu partout. J'adore le public, j'aime parler avec les gens. Fait que là, les gens me disent « Ah, c'est toi qui fais les réseaux sociaux, c'est toi Mélanie. » Fait que oui, je commence à me faire reconnaître.
1: C'est quoi les questions que tu fais poser le plus souvent?
0: Ben en fait, c'est bon, des fois les gens me demandent c'est quoi ma pomme préférée.
1: Ouais.
0: Aussi, ben que je m'en viens de plus en plus bonne. J'ai beaucoup de commentaires pour me dire, il y a des gens qui m'ont vu au début de mes vidéos, que là, je cherchais mes mots, puis j'étais moins à l'aise.
1: T'es une bonne coach aussi qui t'a aidé.
0: Oui, ben oui.
1: Hein, t'as donné un bon coup de main. C'est quoi les commentaires les plus surprenants que t'entends des gens qui viennent ici faire un tour au Verger Charbonneau pour la première fois de leur vie?
0: Ben, en fait, les gens, des fois, ils sont, il y a donc ben du monde. Puis quand ils arrivent dans le verger, ils disent, c'est donc ben grand.
1: Ben oui.
0: C'est tellement grand chez nous. Donc, les gens peuvent se perdre dans le verger. Ils peuvent, se promener. C'est quand même très relax, là. Oui, au début, tu sais, quand on arrive, il y a beaucoup de monde dans l'entrée. Mais après ça, là, c'est vraiment, féerique. Puis c'est relaxant, là, aussi, venir au verger.
1: Il ouais, faut pas se laisser décourager par la courte file d'attente. C'est vraiment rapide là, c'est parce que c'est grand, c'est immense. Ici, tu l'as dit tout à l'heure, 35 000 pommiers, vous visez le 40 000 pommiers. En face, ça, c'est un grand stationnement. C'est à vous autres aussi, ce terrain-là. Là.
0: Oui, de l'autre côté de la rue, en fait, on a planté des fraises, des framboises, des bleuets et on a gardé beaucoup d'espace pour les voitures. Donc, les gens n'ont pas de difficulté à se stationner. C'est sûr qu'il faut marcher un petit peu pour se rendre au verger, mais c'est ça, hein, venir au verger. C'est prendre l'air, faire une petite activité physique. Puis on a également nos citrouilles qui sont de l'autre côté de la rue. Et on va bientôt faire un beau décor du côté du verger avec nos citrouilles.
1: Mélanie, on va parler de la chasse au caramel. C'est le week-end du 26 et 27 septembre. Puis ça se poursuit les 3 et 4 octobre. Tu en as parlé tout à l'heure, c'est avec les amis de Chocolat Favori.
0: Oui, ils nous ont approchés. C'est notre deuxième édition. Ils ont sélectionné quelques vergers tout autour du Québec et on est un de ceux-là. On a accepté de faire aussi la chasse de caramel pour la deuxième saison. Les gens ont adoré. Des fois, les gens sont même pas au courant. Fait qu'ils arrivent ici puis il y a une chasse au caramel.
1: C'est le fun.
0: Fait que oui, non, c'est vraiment le fun. Puis tout le monde peut participer. Alors, adultes comme les enfants.
1: On met ça à l'agenda, 25 et 26 septembre puis 3 et 4 octobre. Oui. Et il y a le marché des artisans qui s'en vient aussi bientôt au mois d'octobre. C'est à la mi-du mois, je pense.
0: Oui, le 17 et le 18 octobre, on a le marché des artisans. Ça, c'est la troisième édition. Les gens adorent ça. C'est de l'autre côté de la rue. On a à peu près de 15 à 20 artisans avec plusieurs genres d'artisanat, de produits sur place. Donc oui, c'est vraiment un beau marché. On l'a fait cet été.
1: Okay.
0: Et on le fait dans le temps des sucres aussi.
1: Ah,
0: donc,
1: oui.
0: Pendant 3 saisons. Et on va probablement en faire un pour Noël, mais à venir.
1: Un vif succès, un succès retentissant. Je vous rappelle qu'on est en direct de chez Verger Charbonneau à Mont-Saint-Grégoire. Je suis avec Mélanie. Je vois Alexandre Jourdain là, qui se promène depuis tantôt. Il fait semblant qu'il me voit pas. Il passe devant le micro. Il envoie la main, mais il est trop gêné pour venir parler, hein, c'est ça?
0: Ouais, j'ai demandé.

0: J'ai demandé à Alexandre, mon conjoint, le copropriétaire, de venir parler, mais il est gêné. Que voulez-vous? J'ai même demandé aussi à mon plus vieux, mon fils, qui étudie en agriculture, qui veut prendre la relève. Lui aussi, il aime mieux conduire des tracteurs et s'occuper des champs, mais moi, ça me fait plaisir. À la radio.
1: C'est des hommes de peu de mots. On va parler du parcours hanté. Ça, c'est au mois d'octobre, à la fin du mois. L'Halloween, évidemment, je vois les citrouilles, les magnifiques bouquets que vous avez. Là, c'est vraiment wow!
0: Oui, puis le 24 et le 25, il y a un décor encore plus surprenant dans le milieu du verger. En fait, on décore notre relais. On a un relais, nous, dans le milieu du verger, où on fait des beignes, du jus et tout ça, et qu'il y a des modules de jeu. Et là, on le décore pour ces deux journées-là. Et c'est aussi pour ramasser des fonds pour la fondation de Christian Vachon, qui aide les enfants défavorisés en milieu scolaire. Donc, le 24 et le 25, c'est aussi une deuxième édition. Et les gens, oui, il y a un frais d'entrée pour ça. Les profits vont vraiment à la fondation de Christian Vachon. Et on donne des surprises aussi cette journée-là. Les employés sont déguisés, les gens peuvent se déguiser pour l'Halloween. Et on a aussi des activités supplémentaires.
1: Pour les gens qui sont à la maison là, à 14h44, qui disent « Ah, il est un peu tard pour sortir, aller faire un tour au verger. » Non, parce que dans 15 minutes, il y a un mariage. Ceux et celles qui aiment ça, voir des mariés puis des gens qui sont beaux dans le verger, c'est une bonne raison de venir faire le WRE. Mais ça ferme tard aujourd'hui.
0: Ben oui. Nous, l'auto-cueillette ferme à 6h. Donc, vous avez jusqu'à 6h pour cueillir aujourd'hui les pommes, les prunes, les poires. Et la boutique ferme à 19h. Donc, non, il n'y a pas de raison pour ne pas venir au verger aujourd'hui.
1: Et la meilleure raison du monde aujourd'hui pour manger des beignes, c'est quoi, Mélanie?
0: C'est le 3$. On remet un 3$ à chaque boîte de beignes à Leucan. On remet 3$ à Leucan. Et aussi, on remet un 3$ sur chaque sac d'auto-cueillette. Donc, on espère ramasser plus que l'an dernier.
1: T'es merveilleuse. On vous rappelle l'adresse 575 Rang de la Montagne pendant qu'on entend les bateaux. Ici à Mont-Saint-Grégoire, Verger Charbonneau et Cidrerie, important.
0: Oui, on a plusieurs cidres et moûts de pommes sur place.
1: On peut vous suivre partout sur les médias sociaux. TikTok aussi?
0: TikTok, Facebook, Instagram. Oui, on est là-dessus.
1: Mais surtout, le plus important, c'est de sortir de chez vous, lâcher votre téléphone, lâcher vos écrans et venez cueillir des pommes. Merci, Mélanie.
0: Merci.
1: On poursuit la musique avec Petit Homme. Où aller? Ben ici, Verger Charbonneau. C'est Jean-Yves Lemay qui vous parle en direct jusqu'à 16h aujourd'hui sur les ondes du FM 103.3.

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0: Dans le cadre de la tournée Allumée, en direct des vergers et cidreries Denis Charbonneau, retrouvons Jean-Yves Lemay.
1: Je prends le temps de saluer Éric et Nathalie de Pointe-aux-Trembles qui nous écoutent actuellement, bien branchés au FM 103.3. Je veux saluer aussi Francine Michaud qui m'a écrit « Wow, quelle belle journée! » Et là, je suis en compagnie de Magali Labrosse. Magali, si je te disais que cette journée-là s'est planifiée depuis 2-3 mois environ, puis on est tombé sur la journée la plus belle, est-ce que je mène une bonne vie, tu penses?
2: Hey, il fait tellement beau aujourd'hui, on est chanceux. Là, il n'y a pas un nuage dans le ciel. Là, pour vrai, les gens qui viennent de cueillir des pommes aujourd'hui, là, ils ont pris la belle journée.
1: Vraiment. Demain aussi, on attend beaucoup de monde ici au Verger Charbonneau et Cidrerie. Dis-moi, quand c'est une journée comme ça pour toi, est-ce que tu trouves que c'est un bonus de travailler ici?
2: Ben exact. Moi, je suis quelqu'un qui aime vraiment ça travailler dehors, surtout avec les gens. Donc, je trouve vraiment que j'ai le meilleur poste en tant qu'accueil. Je trouve vraiment que c'est super le fun de voir les gens contents de venir en famille, cueillir des pommes, qu'ils soient à la crêperie également. Je peux pas m'en mieux.
1: Ça te fait des grosses journées pareil, ouais. Parce que je te regarde depuis très tôt ce matin, t'es là, t'es à l'accueil, tu réponds à plein de questions. As-tu déjà calculé à combien de réponses que t'as donné dans une journée?
2: J'ai jamais compté et je perds le fil après une heure.
1: Tu devrais faire un petit compteur.
2: Ouais, je devrais vraiment.
1: C'est quoi la question la plus étrange que t'as eue jusqu'à maintenant?
2: La plus étrange?
1: Est-ce qu'il y en a des questions étranges? Ça arrive-tu des fois?
2: Ça arrive pas tant souvent, mais c'est vraiment plus au niveau des pommes qu'on a, des sortes de pommes, ouais.
1: Des sortes de pommes? Ouais. Peux-tu me dire les sortes de pommes que vous avez présentement?
2: En ce moment, on a la McIntosh, on a la Gala, on a aussi la Lobo, la Polar Red, la Ginger Gold, puis on va bientôt avoir la Honeycrisp, tant attendu.
1: Je pense que tu viens d'avoir un 12 sur 10 parce que la patronne est là, Mélanie, elle t'écoutait pour voir si t'étais pour avoir les bonnes réponses. C'est quoi le profil d'un visiteur idéal selon toi?
2: Ben c'est sûr que quand les gens sont heureux, ça l'aide beaucoup.
1: Ouais,
2: mais
1: hein?
2: J'aime ça parler avec les gens. Je pense que le client qui est prêt à écouter nos conseils aussi. Moi, j'aime vraiment ça, dire c'est quoi mes sortes de pommes préférées ou mes boissons préférées qu'on offre ici à la cidrerie ou que ce soit des moûts de pommes. Les gens, quand ils viennent en famille, sont souvent intéressés à qu'est-ce qu'on a à dire les employés ici. Donc, ouais.
1: Est-ce que des gens viennent de loin?
2: Oui, j'ai eu du monde passer de la Rive-Nord là, dans ce coin-là. Il y a du monde de Sherbrooke qui viennent. L'année passée, on avait des gens du Vermont.
1: Ah oui.
2: Donc, c'est vraiment cool qu'on est capable d'aller chercher une clientèle vraiment plus loin de la Montérégie. Là.
1: Et c'est quoi la réaction des gens qui viennent ici pour la première fois, des gens qui viennent de l'extérieur?
2: Ben, il y en a qui sont souvent surpris avec tous les produits qu'on a, toutes les variétés d'activités qu'on a à offrir. Aussi, quand on leur mentionne qu'on a aussi un casse-croûte à l'érabilière, quand c'est pas le temps des sucres, ils sont vraiment étonnés de ça. La balle en tracteur, les animaux, la dégustation de cidre, la crêperie. Il y en a beaucoup qui... Ça leur laisse des belles étoiles dans les yeux. Ils sont contents d'être ici.
1: Mélanie, Alexandre puis toute sa famille, dans le fond, ils possèdent quasiment le Mont-Saint-Grégoire au complet.
2: Ouais, exact.
1: C'est leur terrain de jeu. Parce que là, ce qu'on voit ici, tu peux confirmer, là, c'est le verger, il y a la crêperie, la baignerie, la mini-ferme, il y a les jeux pour les enfants, mais il y a autre chose aussi plus loin un peu.
2: Ouais, exact. Il y a l'érabilière dans le temps des sucres. Puis quand c'est pas le temps des sucres, on a des mariages. Donc, c'est une salle de réception. On a également le casse-croûte, comme j'ai mentionné, qui est là durant le temps de l'été.
1: En fin de semaine, on peut faire une bonne action en plus.
2: Oui, exact.
1: C'est le week-end parfait. Qu'est-ce qui se passe pour les gens qui viennent cueillir ou encore les gens qui achètent des beignes?
2: Donc, toutes les gens qui achètent des beignes puis des sacs pour l'auto-cueillette, on donne 3 $ à leur camp. Donc, je trouve vraiment que c'est une belle cause. Puis, je trouve vraiment aujourd'hui que c'est une journée parfaite. Puis, les gens sont super contents de dépenser. Ils sont heureux de me dire qu'ils sont... qui font faire une belle action aujourd'hui en donnant achetant des sacs.
1: Il y a plusieurs personnes qui vont donner un petit peu plus en plus de ça. Dis-moi, pour des gens qui aimeraient venir ici pour la première fois, qui sont jamais venus, ce serait quoi le meilleur conseil que tu pourrais donner à ces gens-là pour bien se préparer à venir affronter cette journée-là?
2: Ben c'est sûr qu'une bonne paire d'espadrilles, ça serait pas pire parce qu'il marche beaucoup dans les vergers. On a quand même beaucoup d'arbres, c'est énorme. Mais pour vrai, d'être de bonne humeur, surtout la bonne crème solaire, comme aujourd'hui, il a fait chaud. Mais surtout d'être prête à déguster plein de choses. On a beaucoup de variétés de pommes aussi. Fait que, ouais,
1: Magali Labrosse, tu représentes très, très bien le vignoble. Tu fais bien ton travail à l'accueil. Je te félicite.
2: Merci.
1: Puis je sens que tu as beaucoup de passion dans ce que tu fais. Puis ça, c'est important d'avoir la passion. Surtout, tu as l'air d'aimer les gens.
2: Ouais.
1: Ouais, vraiment. On va donner l'adresse aux gens qui nous écoutent présentement dans la voiture. Qu'est-ce que c'est?
2: Yes, c'est le 575 Rang de la Montagne, au Mont-Saint-Grégoire.
1: Et on vous rappelle qu'aujourd'hui, encore une fois, lorsque vous achetez une douzaine de beignes ou encore vous faites l'autocueillette, il y a 3 $ qui vont à Lucan. Il y a des activités qui s'en viennent prochainement également. Toi, tu vas être là à tous les jours. Tu travailles la semaine aussi ici.
2: Oui, exactement.
1: La fin de semaine, tu es principalement à l'accueil.
2: Exactement. Donc moi, je suis le premier visage que les gens voient la fin de semaine. Donc je suis là en avant, puis j'accueille les gens, j'oriente les gens. Mais je vais être là aussi à l'Halloween. Donc on devrait avoir des belles activités là aussi.
1: Le premier sourire que vous voyez, c'est son sourire. Et je vous promets que vous n'allez pas l'oublier. Merci beaucoup à toi.
2: Merci à toi.
1: Passez une belle journée. On s'arrête le temps d'une courte pause et au retour, la suite des Week-ends allumés au FM 103.3 à la Radio Allumée.
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1: Est-ce que c'est Bernard Perry que j'ai déjà rencontré à Trois-Rivières par hasard?
3: Exactement.
4: Salut Bernard. Bonjour Bernard Perry. Moi, je suis tellement contente parce que c'est moi qui vends des billets à Bernard depuis le jour 1.
3: Oui.
4: Bernard, ça me fait vraiment plaisir de vous parler puis de savoir que c'est vous qui repartez aujourd'hui avec le lot de consolation de 1 524 $. Bravo.
1: Bravo Bernard.
3: Merci beaucoup.
1: Félicitations. Yes.
4: Les enveloppes sont fermées, mais de 1 à 49. Bernard, vous allez choisir quoi?
3: Je dirais le 23.
4: Joël va ouvrir l'enveloppe numéro 23.
5: Bon. Le 4 de pique.
4: Le 4 de pique.
1: Vous avez remporté quand même 1 524 $. Bravo, Bernard. Bravo.
3: Merci beaucoup.
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1: On a 25 degrés sous soleil avec un ressenti de 28 actuellement. C'est une magnifique journée. On est le 12 septembre. Profitez-en, venez faire un tour aujourd'hui au verger Charbonneau et cidreries. D'ailleurs, on est ouvert demain aussi. Mélanie l'a dit tout à l'heure, c'est le week-end spécial de Le Camp. Aujourd'hui, lorsque vous achetez des pommes en autocueillette ou encore 12 beignes, ben, il y a 3 $ qui va à Le Camp. L'année dernière, on a amassé 10 000 $. On aimerait beaucoup pouvoir battre ce record-là. Il y a plusieurs activités qui s'en viennent dans les prochains week-ends. Donc, ce week-end, c'est le week-end Le Camp. Il y aura la chasse au caramel les 26 et 27 septembre et le 3 et 4 octobre. C'est en collaboration avec Chocolat Favori. On va cacher des petits pots de caramel un peu partout dans le verger et les enfants vont s'amuser à chercher des pots de caramel. Wow! Ça, c'est vraiment à mettre à l'agenda. Il y a aussi le marché des artisans les 17 et 18. C'est au mois d'octobre. Il y a une vingtaine d'artisans qui vont venir faire un tour, des artisans locaux. Vous allez pouvoir acheter des produits d'ici. Et manquez pas le week-end de l'Halloween, le 24 et le 25 octobre prochain. On va transformer le verger en parcours hanté et on va amasser des sous également pour une fondation. Alors, manquez pas ces événements-là. Mettez ça à l'agenda. Et pour plus de détails, rendez-vous sur le site web de Vignoble de Verger Charbonneau. C'est Jean-Yves Lemay qui vous parle en direct du Verger Charbonneau et Cidrerie. On est là jusqu'à 16h pour les week-ends allumés et on amorce cette dernière heure avec Gabriel Fredette.
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1: Et l'adresse, Mélanie, qu'est-ce que c'est?
2: C'est le 575 rang de la montagne à Mont-Saint-Grégoire.
1: Ouais, dites pas comme moi, l'autre fois, j'ai dit Mont-Saint-Hilaire.
2: Ben oui.
1: Je m'étais trompé.
2: Non, on est Mont-Saint-Grégoire. On est une très belle municipalité qui regorge de vergers et de cabanes à sucre.
1: Mélanie, tu réponds à tout. Je vois ça depuis tout à l'heure. Je te pose des questions. Tu réponds toujours. Tu es toujours correct. Mais en radio, faut s'amuser aussi. Faut faire du contenu. On va en faire ensemble. Alors, j'ai pensé faire un vrai ou faux comme Féline Durocher avec moi les vendredis.
2: OK.
1: Avec Lynn, Mario et Roxane. On va voir si tu connais ça, les pommes.
2: Correct.
1: Ça fait combien d'années que tu travailles dans les pommes?
2: Ben, écoute, je suis née ici.
1: T'es née ici,
2: fait
1: hein?
2: Que j'ai 46 ans.
1: 46 ans.
2: Ben là, mettons, commence à 6 ans à peu près. Là, j'ai commencé, fait que ça fait 40 ans.
1: Donc, tu connais ça. Première question, tu peux pas te tromper, là. T'sais, c'est vrai ou faux?
2: J'espère.
1: C'est vrai ou faux. Même si tu te trompes, c'est pas grave, les gens vont rire. Une pomme, ça flotte sur l'eau.
2: Ben oui.
1: Ben oui. Ah, bonne réponse. Oui, pourquoi ça flotte? Est-ce que tu sais?
2: Oh.
1: Oh.
2: Bonne question.
1: À cause du cœur, parce qu'autour du cœur,
2: oui,
1: il y a beaucoup d'air.
2: Il y a de l'espace.
1: Il y a de l'espace et c'est ça qui fait que ça flotte. Ça, c'est sûr que tu vas l'avoir. Combien de variétés de pommes il y a au verger Charbonneau?
2: Ben, j'ai plus de 17 variétés de pommes au verger parce que là, on en ajoute à chaque année. Fait que je sais pas qu'est-ce que tu avais sur ta petite feuille.
1: Moi,
2: là.
1: J'avais 15 variétés de
2: oui,
1: pommes.
2: Oui, mais on a rajouté de la Fuji qui n'est pas en production encore.
1: Ah.
2: Et on a rajouté aussi de la Prime Gold. Donc, c'est deux variétés qu'on a planté il y a quelques années, mais on n'a pas des grosses productions encore.
1: Ça, les Fuji, les Prime Gold, on trouve pas ça ailleurs, là.
2: Fuji, écoute, c'est un test. Parce que moi, quand j'étais jeune, j'étais à apprendre mon anglais en Australie et okay. Je mangeais de la Fuji en Australie. Et j'ai dit que je voulais... J'ai demandé à mon conjoint, hey, on essaye tout ça. Puis là, ouais. on a planté une parcelle. On a quelques pommes qui ont poussé cette année, mais pas encore pour avoir une belle production.
1: Vrai ou faux, Jean-Yves Lemay va toujours dans un verger où va cueillir ses pommes à l'épicerie.
2: Non, il va dans un verger.
1: Bonne réponse! La pomme la plus populaire.
2: Ben, écoute, la McIntosh est encore très, très populaire, mais l'Empire et la Kirkland sont deux autres pommes extrêmement populaires. Fait que si tu aurais un palmarès, là, ça serait ces trois-là.
1: Ça serait ça, hein? On est avec Mélanie Charbonneau de Verger Charbonneau et Cidrerie. On fait un quiz présentement pour savoir si elle connaît très, très bien les pommes. Une pomme, la meilleure pomme pour faire des tartes.
2: Ben, c'est la Kirkland.
1: Pour vrai?
2: Oui, c'est la Kirkland parce qu'elle reste en morceaux. Donc, les gens qui aiment avoir des beaux morceaux de pommes dans leur tarte, c'est la Kirkland. Mais quand on manque de Kirkland, on prend aussi de la Honeycrisp.
1: Bonne réponse. Autre question. La meilleure pour faire de la compote. Ça, c'est
2: McIntosh.
1: Facile. Ah, écoute.
2: Elle a se défait tout de suite. T'as pas besoin de la cuire ben longtemps.
1: Tu réponds les yeux fermés. C'est vraiment impressionnant. Les pommes qui peuvent se conserver plusieurs mois, ça, c'est vrai ou c'est faux?
2: Ben oui, c'est vrai.
1: C'est vrai, absolument
2: ben oui,
1: vrai.
2: C'est certainement vrai.
1: Pourquoi?
2: Ben, en cause de l'éthylène, parce que l'éthylène, c'est une hormone que la pomme dégage. Donc, quand les gens la mettent au frigo, ça ralentit. Ça ralentit le vieillissement. Et aussi parce qu'on a des entrepôts d'atmosphère contrôlés. Donc, nous, durant le temps des pommes, Alexandre, qui s'occupe des champs, fait des tests à l'iode et on peut savoir quelles pommes on peut mettre en atmosphère contrôlée qu'on va pouvoir ouvrir durant l'hiver pour que les gens puissent acheter des pommes à l'année croquante ici au verger.
1: Je vous l'avais dit qu'elle était savante. Mélanie Charbonneau, de Verger et Charbonneau. Mélanie, la plus grande erreur que les gens font lorsqu'ils cueillent une pomme, qu'est-ce que c'est selon toi?
2: Ben en fait, c'est peut-être des fois la façon de la cueillir. Il faut pas l'arracher.
1: Oh.
2: Faut vraiment
1: on la tourne
2: et on la soulève délicatement. Parce que si on arrache la pomme puis qu'il y a un morceau de branche ou de bourgeon qui vient avec, ben l'année prochaine on pourra pas avoir de pomme à cet endroit-là.
1: Ah c'est tout. Je vous l'avais dit. Est-ce que on peut venir manger des beignes dans un verger?
2: Ben certainement.
1: Hein?
2: Ben oui. On a même trois emplacements pour les beignes. On a ici à l'entrée, fait que les gens sont même pas obligés d'aller dans le verger. On a mis un chapiteau les gros week-ends parce qu'il y a beaucoup de gens pour pas qu'il y ait d'attente. On a installé un chapiteau et on a dans le milieu du verger, on a un relais que je t'expliquais tout à l'heure
1: oui.
2: Avec une belle terrasse. On peut tout voir le verger au complet, prendre des belles photos. Et on a des beignes aussi qu'on vend à cet endroit-là, le relais du verger.
1: Attention, la question déchirante. Pommes fraîches ou beignes chauds?
2: Oh mon Dieu!
1: Ah! Je savais que je t'aurais sur au moins une question.
2: Je peux pas choisir. Mais tu sais, une pomme fraîche, c'est sûr que si on y va santé, la pomme est plus santé. Mais les beignes, c'est tellement bon pour l'âme.
1: Ah oui, hein? Ça,
2: ouais,
1: c'est vrai.
2: Ouais.
1: Je veux savoir, OK, une pomme fraîche, on mange ça avec quoi?
2: Hey, on peut manger ça avec plein de choses.
1: Ah oui?
2: Un fromage. Tu peux manger ça avec un fromage. T'sais, si maintenant t'as pas le temps de déjeuner, de dîner, là, tu te manges une pomme avec un petit bout de fromage, puis ça fait de les protéines. Avec du caramel chaud, notre sucre à la crème chaud, on peut manger ça avec ça. On peut manger aussi avec des noix. Okay. Pommes et noix, c'est excellent. Là, tu veux d'autres choses, là?
1: En fait, ce que je veux savoir, c'est est-ce qu'une pomme, ça peut se retrouver dans un sac à 7?
2: Ben certainement.
1: Alors, au déjeuner, on peut prendre des pommes. Au dîner, on peut prendre des pommes.
2: Ben
1: au
2: oui.
1: souper, dans un sac à 7 aussi.
2: Ben oui, avec du cidre ou du mou de pomme, si on veut pas prendre d'alcool. Mais sinon, avec des cidres, puis on a des cidres à très bas pourcent d'alcool.
1: Là, il faut que tu m'expliques la différence entre un mou puis un cidre.
2: OK, la différence entre un mou et un cidre. Un mou, en fait, c'est un jus de pomme qui a été pasteurisé et gazifié. Donc, c'est vraiment un jus de pomme. Donc, il n'y a aucune fermentation. Le cidre, ben là, il y a deux étapes. Il y a on presse les pommes et ensuite, on les met en cuve pour faire fermenter. Et selon la recette qu'on veut faire, si on veut faire notre cidre rosé, ben là, on ajoute des fraises puis des framboises. Si on veut faire notre cidre de glace, ben là, on laisse les pommes et le jus à l'extérieur tout l'hiver. Donc, il y a différentes façons de faire le cidre. Si on veut faire notre méthode traditionnelle, ça, c'est comme un champagne. Il y a deux fermentations.
1: Okay.
2: Une qui est en cuve et l'autre qui est en bouteille et les bulles se forment par elles-mêmes avec des levures. Donc oui, c'est la façon de faire du cidre et de différentes sortes de cidre.
1: Eh bien, tu remportes le quiz haut la main. Mélanie Charbonneau de Verger Charbonneau a battu la compétition au complet. Tout le monde est sous le choc. Les gens qui sont dans les voitures, ben ils s'en viennent ici. On peut rappeler l'adresse. On va rentrer ça dans le GPS. Qu'est-ce que c'est?
2: C'est le 575 rang de la montagne à Mont-Saint-Grégoire.
1: Et qu'est-ce qu'on fait en fin de semaine?
2: On vient cueillir des pommes, des poires, des prunes. On vient manger à crêperie puis manger des beignes.
1: Merci, Mélanie. On poursuit la musique au FM 103.3 à la radio allumée avec Andy. C'est Jean-Yves Lemay qui est là pour les week-ends allumés au FM 103.3. Merci de nous avoir choisis. Tu sais.

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1: Je viens de faire une observation incroyable. Au Saguenay, c'est des Tremblay, puis à Mont-Saint-Grégoire, c'est des Charbonneau. Si j'étais sociologue, c'est ça que j'écrirais dans un livre. Marc Charbonneau, je veux savoir, tu es situé où dans l'arbre exactement, toi, des Charbonneau?
2: Ouais, c'est un peu compliqué. Moi, au fait, mon père était le cousin du grand-père de Mélanie.
1: OK.
2: Fait que là, rendu avec Mélanie, je suis pas tellement bon là, dans les arbres généalogiques. Je sais pas trop où je suis rendu.
1: Mais t'es un Charbonneau.
2: Ouais, mais je suis d'un pommier, en tout cas. C'est d'un pommier.
1: Puis tu connais ça en plus. C'est le CEO, c'est le président directeur général de l'Auto-Cueillette.

0: prête dans 2 ou 3 semaines. Là.
1: Tu l'as dit, c'est important. Tu veux que les gens cueillent de la qualité. Dis-moi, on laisse pas les gens courir dans un verger comme ça, il y a 35 000 pommiers, là, et les gens vont pas n'importe où. Vous faites la gestion, justement, parce que vous savez lesquelles sont bonnes maintenant, aujourd'hui, à cueillir, c'est ça?
0: Tout à fait, c'est ce qu'on fait. Puis aussi, ce qu'on souhaite, c'est que au fur et à mesure que la saison avance, on veut s'assurer qu'il va rester encore des pommes dans des sections, que les gens ne seront pas obligés de parcourir le verger au complet pour remplir un sac de pommes. Fait que l'idée, c'est un peu là d'aller section par section. On s'assure que toujours les pommes qui sont disponibles sont toujours dans les sections qu'on laisse ouvertes. Puis on veut garder des pommes jusqu'à la fin octobre. Fait que on fait une gestion là pour s'assurer que les gens, quand ils vont arriver à la fin octobre, eux aussi vont avoir des belles pommes à cueillir.
1: Lorsque tu rentres ici, tu regardes les vergers, tu vois les pommes en haut complètement, puis il y en a d'autres dérangées où il y a des pommes en bas. Est-ce que tu vas privilégier celles que les pommes sont en bas pour que les gens puissent les cueillir plus facilement, ou ça dépend vraiment de la semaine ou du moment de la saison?
0: On laisse vraiment les gens choisir les pommes qu'ils veulent. C'est sûr qu'on essaie de garder dans certaines sections des pommes en bas parce qu'à l'occasion, on a des écoles qui viennent ici. C'est des petits-enfants, des garderies. Étant donné qu'ils sont hauts comme 3 pommes, bien, on garde les pommes en bas pour eux.
1: C'est bon,
0: mais
1: ça.
0: On laisse vraiment les gens là cueillir les pommes qu'ils veulent. Fait que s'ils veulent choisir des pommes dans le haut des arbres, ils ont le choix de les prendre dans le haut s'ils veulent le prendre dans le bas. Mais on s'assure toujours d'avoir des sections où est-ce que les enfants vont être en mesure de cueillir des pommes aussi.
1: On a eu des imprévus cette année. La météo qui a fait des siennes et ça a causé des dommages quand même. Dis-nous, qu'est-ce qui arrive là, présentement dans les vergers? C'est comme ça un peu partout dans la région, là.
0: Mais les gens sont très, très compréhensibles. Puis ils viennent ici depuis plusieurs années. Ils viennent nous encourager. Les gens sont avisés à l'entrée au moment où ils achètent leur sac. On a été grêlés. Ça a été quand même, les pommes sont quand même très affectées. Mais les gens prennent quand même la décision de venir. Puis honnêtement, les pommes sont très bonnes. La qualité, la chair de la pomme est belle. C'est plus un côté esthétique qui fait en sorte que les pommes ne sont pas très jolies. Mais la réponse dans le verger, elle est quand même très bonne. Les gens sont, ils trouvent ça triste, eux autres aussi, de voir les conditions des pommes. Puis, ils veulent bien nous encourager.
1: Ouais. Bien, il y a des super belles. J'ai vu des sacs de pommes bien remplis tout à l'heure. Très belles pommes, pas maganées du tout. Les autres, on peut faire des jus avec, on peut faire des tartes, on peut faire des croustades. Plein de choses à faire. C'est pas perdu, là.
0: C'est pas perdu du tout. On peut les cuisiner, effectivement. Puis, les pommes, de toute façon, comme je vous disais tantôt, elles sont bonnes à manger. Elles sont bonnes à croquer. C'est vraiment l'esthétique là qui fait en sorte que les gens, des fois, peuvent être un petit peu plus réticents à les cueillir. Mais à l'intérieur de la pomme, là, c'est pas mal beau, là.
1: Dis-moi, Marc, est-ce qu'un type de pomme qui est plus facile que l'autre à cueillir ou sont tous pareils?
0: Je dirais qu'ils sont pas mal tous pareils. Il y a des variétés qui sont plus fragiles. On parle d'Honeycrisp, qui est une pomme, qui est une grosse pomme, puis qui est fragile. Puis les gens, des fois, en auto-cueillette, ils vont en cueillant une, ils en font tomber une ou ils en font tomber deux. Mais sinon, c'est relativement semblable d'une pomme à l'autre.
1: Hein. Les gens qui font tomber des pommes par terre, on les ramasse, on les met dans notre sac. Idéalement, on les laisse pas traîner par terre.
0: Non, une fois qu'ils ont laissé tomber, il y en a très peu qui ramassent, malheureusement.
1: Ça, c'est comme au golf. Hein. Quand tu vas au golf, tu fais un trou dans le terrain, tu répares ton trou.
0: Ouais, au golf, oui, mais ça a l'air que d'impendre, c'est pas tout à fait comme ça encore. Enfin, il y a encore un peu d'éducation à faire.
1: Ouais, dis-moi, ton plus beau souvenir que t'as dans un verger, parce que j'imagine que t'as passé ta vie dans les vergers, ce serait quoi?
0: Ben écoute, j'en ai plein de beaux souvenirs parce que tu sais, c'est une belle saison, l'automne, quand ça commence à changer de couleur. Moi, ce que j'aime, c'est quand les gens me disent, écoute, vos pommes, ils sont vraiment bonnes, là, puis que les gens sont contents, puis qu'ils participent, puis qu'ils me disent, on a passé une belle journée, les enfants se sont amusés. C'était vraiment magnifique, puis on va revenir l'année prochaine. Ça me fait vraiment plaisir.
1: Question qu'on a reçue par texto dans les dernières secondes, pendant qu'on se parlait. Il y a des enfants qui sont à l'écoute présentement. Marc, est-ce que c'est les enfants ou les adultes qui sont les meilleurs cueilleurs de pommes?
0: Ah, bonne question, ça.
1: Faut pas tricher, là, dis-le.
0: On trichera pas. Je pense que les enfants, ils adorent cueillir des pommes. Tu sais, ils aiment ça monter dans les échelles. Les enfants, c'est des bons cueilleurs de pommes, là. Faut leur donner ça. Mais les parents aussi, là.
1: Ils sont pas pires, eux autres aussi.
0: Ah, ils sont pas pires, eux autres aussi.
1: Mais ouais. Les enfants sont meilleurs.
0: Ah, les enfants sont meilleurs.
1: Ils sont meilleurs. En plus de ça, ben, vous avez tout ce qu'il faut aujourd'hui pour les enfants lorsqu'ils viennent ici.
0: Ah oui, il y a deux endroits où est-ce que les enfants, là, des beaux terrains de jeu où est-ce que les enfants peuvent s'amuser. Il y a la fermette. Non, les enfants, ils s'amusent. Vraiment, les enfants, ils s'amusent quand ils viennent ici. Là.
1: Marc, on va rappeler que c'est une journée spéciale. En fait, c'est un week-end spécial pour les enfants. On amasse de l'argent pour le camp. Qu'est-ce qu'on fait aujourd'hui? Comment on peut aider le camp?
0: Ben, toutes les gens qui vont acheter des beignets aux pommes aujourd'hui, qui sont un produit très, très populaire ici au Verger Charbonneau, il y a une partie de l'argent qui est remis pour le camp. Fait que c'est vraiment une belle action que les gens font en achetant des beignets aux pommes. Puis en plus,

0: ils seront pas déçus là quand ils mangent des beignets aux pommes. En général, là, on lui voit des beaux sourires. Puis
1: ben oui.
0: Nos beignets aux pommes, eux autres, n'ont pas été grêlés.
1: Moi, je fais un sondage aujourd'hui, Marc. Là, peut-être que tu vas être le seul à répondre ce que j'aimerais que tu répondes. Est-ce que tu manges ton beignet froid ou chaud?
0: Moi, je le mange chaud.
1: À l'unanimité, mesdames, messieurs, le beignet chaud, ça a été ça toute la journée. Et merci beaucoup, Marc.
0: Ça m'a fait
1: On
0: plaisir.
1: Va rappeler l'adresse aux gens pour qu'ils puissent venir ici au Verger Charbonneau. C'est le 575 rang de la montagne à Mont-Saint-Grégoire. 575 rang de la montagne. Vous entrez ça dans le GPS. De toute façon, si vous savez pas c'est où, parlez au petit copilote en arrière de vous. Là. Il va vous dire c'est où, lui. Hey, merci à toi.
0: Merci à toi. Bonne fin de journée.
1: On poursuit la musique avec beau temps. Justement, c'est ce qu'on a aujourd'hui avec 25 degrés sous le soleil, on ressent 28. 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
1: Moi, j'aime ça, vivre dangereusement. Alors, j'ai décidé de mettre ma job en jeu. Et c'est Mélanie Charbonneau qui pourrait remporter mon poste.
2: Ah, ben oui. Tu pourrais devenir animatrice.
1: Ouais, peut-être, on sait pas. Je vous donne l'adresse avant de quitter, peut-être pour une dernière fois. 575 rangs de la montagne à Mont-Saint-Grégoire. On est au verger Charbonneau. Et Mélanie, t'es avec deux charmantes dames présentement. Laisse-nous soin de... Vas-y.
2: Je vais les présenter. En fait, c'est deux personnes très, très importantes. C'est Jacinthe et Ania qui sont en cuisine. Jacinthe, c'est la chef des cuisines. C'est celle qui fait le plus de tartes par année ici.
1: Ah oui.
2: Jacinthe, quelle est ta journée de travail? Explique-moi un peu ta journée de travail ici, là, surtout dans le temps des pommes.
3: Ah ben c'est beaucoup de faire les commandes, voir à ce qui manque de rien, surveiller aussi l'équipe pour que ça aille bien. En gros, c'est beaucoup ça, faire des tartes aussi, beaucoup de tartes.
2: Beaucoup de tartes, puis les faire cuire, parce que dans le fond, on en a des cuites, on en a des congelées pas cuites, mais les gens, ils préfèrent les tartes chaudes, hein?
3: Ah oui, oui, oui, mais quand même, des fois, c'est bon d'en avoir congelé, on peut mettre des réserves, fait que c'est toujours bon.
1: Et moi, j'ai une question pour Jacinthe. Est-ce que c'est votre petite fille qui s'occupe des médias sociaux puis du marketing ici?
3: Non,
1: OK. Tu vois, tu es meilleur que moi pour poser des questions.
2: Ben, c'est juste, Florence, elle lui ressemble, mais non, ils sont pas dans la même famille.
1: OK, je pensais que c'était sa...
2: Non.
1: Okay,
2: et
1: vas-y.
2: Là, dans le fond, Ania, elle, qu'est-ce que tu fais ici, toi, Ania?
4: Mais je travaille au bistrot. Je fais des cafés, des sandwichs, des salades qui sont tellement bons. Je fais ça à tous les jours, puis j'adore faire ça à tous les jours.
1: Wow!
2: Et c'est quoi le smoothie que tu vends le plus ces temps-ci?
4: Mais pour l'instant, on est en rabais sur les smoothies au bleuet, fait qu'il est tellement bon, mais toutes les choix sont vraiment bons. C'est fait avec des petits fruits d'ici, sont écœurants.
1: Ça a l'air encore meilleur qu'à celle qui dit.
2: Oui!
1: Puis
2: oui.
1: Est bonne parce que moi, si tu m'avais demandé qu'est-ce que tu fais ici exactement, j'aurais pas su quoi répondre.
2: Ensuite, dans le fond...
1: Parti? Vas-y,
2: oui,
1: vas-y,
2: ben oui.
1: Reste une minute.
2: En fait, je vais demander une question à Jacinthe. Quelle est ta tarte, ta sorte de pomme préférée et pourquoi?
3: Premièrement, ben la coque lune, parce que c'est notre sorte de tarte pour faire les pommes, c'est la préférée.
2: Oui, parce que elle se défait pas en morceaux. Et Ania, toi là, qu'est-ce que t'aimes le plus faire ici comme produit?
4: Oui, bonne question. Pour faire des produits, je pense que des tartes. Mais sinon, j'adore faire les pains aux bananes. Ah, c'est tellement bon.
2: Oui, parce qu'on fait des pains aux bananes, des pains aux pommes. On fait plein de sortes de petits desserts que les gens peuvent apporter.
1: Et là, il faut que j'arrête parce qu'elle est bonne, puis à peu près, elle est en train de prendre ma job pour vrai. Là. Mélanie, merci les filles. Mélanie, on va terminer parce qu'il reste 1 minute 30 avant de quitter. Dis-nous, qu'est-ce qui s'en vient prochainement, là?
2: Ben en fait, pour les prochaines journées, en fait, il va y avoir des différentes sortes de pommes. La semaine prochaine, on va avoir de la Honeycrisp qui va pouvoir être cueillie. Et sinon, ben tous les jours, là, tout est ouvert ici, là, crêperie, auto-cueillette et aussi le bistrot où ce que Ania travaille.
1: Ah oui.
2: Et on a vraiment là une panoplie d'activités. On a du personnel en or. Les gens sont sympathiques. On les accueille. Les gens sont heureux de venir ici et je me suis fait faire des félicitations concernant notre service à clientèle.
1: C'est vrai, ça c'est vrai. Moi aussi, je te félicite puis je félicite tout le monde qui est venu au micro aujourd'hui. Ils ont été super bons. En terminant, le site Internet pour vous trouver, qu'est-ce que c'est?
2: Oui, c'est le www.verger.qc.ca et sur nos réseaux sociaux aussi, là, vous pouvez nous trouver, le Verger Charbonneau, là, vous allez nous trouver.
1: Il nous reste 20 secondes, il faut donner l'adresse aux gens qui sont sur la route
2: oui!
1: présentement.
2: Donc venez nous voir tous les jours, on est ouvert tous les jours, 575 rang de la montagne à Mont-Saint-Grégoire, c'est le village des pommes.
1: Là, les filles, tout à l'heure, se demandaient avec combien de personnes qui écoutaient présentement quand on était en onde. J'ai pas voulu leur dire avant, mais il y a l'équivalent de 5 stades olympiques complets qui vous écoutaient. Alors bravo, vous avez réussi le test et toi, je t'embauche. Tu vas être ma co-animatrice.
2: Merci.
1: Merci de m'avoir accueilli aujourd'hui, Mélanie, à toute ta gang, toute ton équipe. Vous avez été formidable. Puis on invite tout le monde à venir faire un tour aujourd'hui jusqu'à 19h et demain également toute la journée.
2: Oui, puis jusqu'à la fin octobre.
1: Hey, bye bye tout le monde. Je vous laisse là-dessus et je vous retrouve lundi sur les ondes du FM 103.3. Michel Lafrance sera là demain dès 13h. Salut tout le monde.

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